0: soleil aujourd'hui avec des vents du sud-ouest à 20 km/h, maximum de 29, un humidex de 33. Ce soir et la nuit prochaine, quelques nuages avec des vents du sud-ouest à 20. Ça devient léger en soirée, minimum de 15. Et demain, mercredi, généralement ensoleillé, maximum de 29 et un humidex de 32 degrés.
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0: soleil aujourd'hui avec des vents du sud-ouest à 20 km/h, maximum de 29, un humidex de 33. Ce soir et la nuit prochaine, quelques nuages avec des vents du sud-ouest à 20. Ça devient léger en soirée, minimum de 15. Et demain, mercredi, généralement ensoleillé, maximum de 29 et un humidex de 32 degrés.
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0: Aujourd'hui, mercredi, c'est du temps généralement ensoleillé, maximum de 29, humidex de 32. Dans la nuit de mercredi à jeudi, ce sera des passages nuageux avec un minimum de 18. Et jeudi, alternance soleil-nuage avec un maximum de 29 degrés.
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0: Aujourd'hui, mercredi, c'est du temps généralement ensoleillé, maximum de 29, humidex de 32. Dans la nuit de mercredi à jeudi, ce sera des passages nuageux avec un minimum de 18. Et jeudi, alternance soleil-nuage avec un maximum de 29 degrés.
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0: Aujourd'hui, mercredi, c'est du temps généralement ensoleillé, maximum de 29, humidex de 32. Dans la nuit de mercredi à jeudi, ce sera des passages nuageux avec un minimum de 18. Et jeudi, alternance soleil-nuage avec un maximum de 29 degrés.
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0: Aujourd'hui, mercredi, c'est du temps généralement ensoleillé, maximum de 29, humidex de 32. Dans la nuit de mercredi à jeudi, ce sera des passages nuageux avec un minimum de 18. Et jeudi, alternance soleil-nuage avec un maximum de 29 degrés.
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0: Aujourd'hui, mercredi, c'est du temps généralement ensoleillé, maximum de 29, humidex de 32. Dans la nuit de mercredi à jeudi, ce sera des passages nuageux avec un minimum de 18. Et jeudi, alternance soleil-nuage avec un maximum de 29 degrés.
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1: Aujourd'hui, mercredi, c'est du temps généralement ensoleillé, maximum de 29, humidex de 32. Dans la nuit de mercredi à jeudi, ce sera des passages nuageux avec un minimum de 18. Et jeudi, alternance soleil-nuage avec un maximum de 29 degrés.
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1: Dans la Ligue de baseball intermédiaire de la vallée de la Miramichi, les Aigles de Tracadie rejoueront demain soir au parc Raoul-Lozier à Tracadie, alors qu'ils recevront les Cardinals de Newcastle. Le lendemain, ils reprendront la route pour Dalhousie pour y affronter les Dodgers vendredi soir à compter de 20h. Au soccer senior, il y aura un match de la Ligue de soccer senior de la Côte-Nord au terrain de la polyvalente Louis Mailloux de Caraquette ce soir, alors que le FC Péninsule recevra l'équipe service financier Tracy Grant. Le départ du match aura lieu à 19h. Au tennis, le club tennis Chaleur tiendra un tournoi pour les joueurs et joueuses nés en 2010 et après dans le cadre du Festival des rameurs de Petit Rocher vendredi prochain. Ce tournoi se déroulera sur une journée à partir de 9h. Pour vous inscrire ou pour plus d'informations, vous pouvez contacter Mégane Guérette au 506-543-5129. Aujourd'hui est votre dernière journée pour vous inscrire. Veuillez noter que les cliniques d'été seront annulées pour cette journée. À la rame, la traversée de la baie des Chaleurs du Festival des rameurs de Petit Rocher aura lieu ce samedi. Les rameurs traverseront plus de 22 000 pour passer du point de départ à la marina de Bonaventure jusqu'à l'arrivée à la place des rameurs de Petit Rocher. Il y aura 17 équipes pour cette édition de la traversée. Les activités auront lieu au site d'arrivée samedi matin et après-midi. Au Pickleball, il y a encore quelques places disponibles pour le Summer Smash présenté par le club Pickleball Restigouche. Ce tournoi par équipe aura lieu le 1er août à Heron Bay. Il y aura des catégories féminines et masculines 3.0, 3.5 et 4.0. 6 parties sont garanties. Le coût d'inscription par équipe est de 140 $. Pour inscription ou information, contactez l'organisation par courriel au tournaments@pickleballrestigouche.ca ou par téléphone au 506-684-0552. Également au Pickleball, le club de Pickleball Belleby tient à informer ses membres que durant le Festival des rameurs de Petit Rocher, il n'y aura pas de Pickleball aujourd'hui et demain. Vendredi, il pourrait y avoir la session normale de 13h30. Samedi, il y aura ensuite une pause d'activité du club. Et finalement, à la course, le club de coureurs Chaleur vous invite à sa course de plaisance ce soir à Beresford. Le point de rassemblement aura lieu au stationnement du Centre Réal Boudreau de Beresford. À noter que ce soir, l'organisation acceptera les dons pour le programme Bouger pour manger Saint-Hubert Express et que pour l'occasion, il y aura un tirage de cartes cadeaux. Le départ est prévu à 18h30. C'est à le sport régional.

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2: Bonjour et bon début de journée en ce... On est mercredi. On est mercredi 8 juillet 2026. Bien dormi, content de vous retrouver. Du beau temps que ça en vient. On peut pas tellement se plaindre, finalement. En ce mercredi, on aura Mylène Dugas du village historique acadien qui va nous parler vers les 8h40. On aura nos concours Flaméo et également Attends une seconde. On va parler des activités du village, pas du village, du Festival des rameurs de Petit Rocher qui se poursuit. Ils ont une belle semaine, vraiment. Et on commence l'émission de ce matin en vous parlant météo. Ça s'annonce bien, généralement ensoleillé pour aujourd'hui. Maximum de 29, l'humidex à 32, l'indice UV de 7 ou élevé. Quelques nuages ce soir, 7 nuits, minimum 16. Demain, soleil, nuages, 30% de probabilité d'averse en après-midi. Avec risque d'un orage, on prévoit 29 demain, humidex à 32. Vendredi, soleil, nuages, 27. Samedi, dimanche, soleil, nuages avec 26 et 28. Et lundi, nuageux, maximum de 24. Le soleil s'est levé à 5h34, va se coucher à 21h21. On a des températures qui sont quand même intéressantes ce matin, pas trop frais. Péninsule acadienne, 16 degrés, 13 régions chaleur, 17 Charlotte-Hamilton. On a 15 dans le secteur de Miramichi, 15 du côté de l'île Miscou. Ben, je vous souhaite là-dessus un très beau mercredi et on a déjà une question qui est là depuis 5h ce matin sur notre page Facebook. Tu as deux choses à faire et tu es obligé de faire les deux. Tu commences par laquelle? La plus fun ou la plus plate? Alors, on vous invite à aller sur notre page Facebook. Il y aura à gagner dès 11h ce matin dans les avant-midi de la Superstation qui sont animés cette semaine par Mélanie Duguay. Des coupons McDo, 6 trio matin, 6 McFlurry. Allez répondre sur notre page Facebook. J'aurai pour vous dans quelques minutes les grands titres des nouvelles qu'on va vous présenter à 7h.
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0: 6h14, grand titre des nouvelles qu'on va vous présenter à 7h. Yannick va nous parler du réseau cellulaire qui continue de faire défaut. Collision routière près de Miramichi, un motocycliste qui a perdu la vie après avoir heurté un orignal. On parlera de nouveaux locaux pour Service Nouveau-Brunswick à Batters. Depuis lundi, ils sont installés du côté du centre Casey Irving. Temporairement, et Marc Messier n'est plus. Et dans l'actualité également, au Nouveau-Brunswick, il y a deux ambulanciers et une patiente qui ont trouvé la mort lorsque leur véhicule d'urgence est entré en collision avec un camion de transport à quelques kilomètres du pont de la Confédération reliant la province à l'île du Prince-Édouard. Selon la GRC, les victimes sont le conducteur de l'ambulance qui avait 56 ans, une femme de 77 ans et une autre de 23 ans. La GRC précise que les victimes qui sont décédées sur les lieux sont originaires de l'île du Prince-Édouard. L'accident semble s'être produit lorsque l'ambulance qui roulait en direction ouest est entrée en collision frontale avec le camion sur la route 16 à Melrose. Le conducteur du camion a été transporté à l'hôpital avec des blessures graves, mais on ne craint pas pour sa vie. La GRC mène actuellement une enquête.
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0: 6h24, on a une question sur notre page Facebook ce matin qui n'est pas difficile non plus. On essaie d'être léger. Tu as deux choses à faire et tu es obligé de faire les deux. Tu commences par laquelle? La plus fun ou la plus plate? Je pense que la majorité des gens répondent la plus plate. Il y a quand même des gens qui commencent par la plus fun. À gagner dès 11h dans les avant-midi de la Superstation avec Mélanie Duguay. Ce sera des 6 trios matin du restaurant McDonald's de l'avenue Saint-Pierre à Bathurst et 6 McFlurry. Allez répondre sur notre page Facebook.
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0: À la météo, le beau temps se poursuit. Généralement soleil pour aujourd'hui, on prévoit 29, humidex à 32, l'indice UV de 7 ou élevé. Quelques nuages ce soir, cette nuit, minimum de 16. Demain, soleil-nuage, 30% de probabilité d'averse en après-midi avec un risque d'un orage. On prévoit 29 demain, humidex à 32. Vendredi, soleil-nuage 27. Pour la fin de semaine, soleil-nuage pour samedi et dimanche avec 26 et 28. Et lundi, nuageux avec un maximum de 24. Pour ce qui est des températures actuelles, on fait une petite mise à jour. On a 16 péninsules, 13 régions chaleur, 16 Charlotte-Hamilton. On a 14 Miramichi et 16 du côté de l'île Miscou.
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2: Dans la Ligue de baseball intermédiaire de la vallée de la Miramichi, les Aigles de Tracadie rejoueront demain soir au parc Raoul-Lozier à Tracadie, alors qu'ils recevront les Cardinals de Newcastle. Le lendemain, ils reprendront la route pour Dalhousie pour y affronter les Dodgers vendredi soir à compter de 20 heures. Au soccer senior, il y aura un match de la Ligue de soccer senior de la Côte-Nord au terrain de la polyvalente Louis Mailloux de Caraquet ce soir, alors que le FC Péninsule recevra l'équipe service financier Tracy Grant. Le départ du match aura lieu à 19 heures. Au tennis, le club tennis Chaleur tiendra un tournoi pour les joueurs et joueuses nés en 2010 et après dans le cadre du Festival des rameurs de Petit Rocher vendredi prochain. Ce tournoi se déroulera sur une journée à partir de 9 heures. Pour vous inscrire ou pour plus d'informations, vous pouvez contacter Mégane Guérette au 506-543-5129. Aujourd'hui est votre dernière journée pour vous inscrire. Veuillez noter que les cliniques d'été seront annulées pour cette journée. À la rame, la traversée de la baie des Chaleurs du Festival des rameurs de Petit Rocher aura lieu ce samedi. Les rameurs traverseront plus de 22 000 pour passer du point de départ à la marina de Bonaventure jusqu'à l'arrivée à la place des rameurs de Petit Rocher. Il y aura 17 équipes pour cette édition de la traversée. Les activités auront lieu au site d'arrivée samedi matin et après-midi. Au Pickleball, il y a encore quelques places disponibles pour le Summer Smash présenté par le club Pickleball Restigouche. Ce tournoi par équipe aura lieu le 1er août à Heron Bay. Il y aura des catégories féminines et masculines 3.0, 3.5 et 4.0. 6 parties sont garanties. Le coût d'inscription par équipe est de 140 $. Pour inscription ou information, contactez l'organisation par courriel au tournaments@pickleballrestigouche.ca ou par téléphone au 506-684-0552. Également au Pickleball, le club de Pickleball Belleby tient à informer ses membres que durant le Festival des rameurs de Petit Rocher, il n'y aura pas de Pickleball aujourd'hui et demain. Vendredi, il pourrait y avoir la session normale de 13h30. Samedi, il y aura ensuite une pause d'activité du club. Et finalement, à la course, le club de coureurs Chaleur vous invite à sa course de plaisance ce soir à Beresford. Le point de rassemblement aura lieu au stationnement du Centre Réal Boudreau de Beresford. À noter que ce soir, l'organisation acceptera les dons pour le programme Bouger pour manger Saint-Hubert Express et que pour l'occasion, il y aura un tirage de cartes cadeaux. Le départ est prévu à 18h30. C'est à le sport régional.
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0: Coupe du monde de soccer, l'Argentine a vaincu l'Égypte 3-2 en huitième de finale de la Coupe du monde hier. La Suisse a battu en tir de barrage 4-3 la Colombie. Ça complète le portrait des quarts de finale de la Coupe du monde. La France affrontera le Maroc. L'Espagne sera opposée à la Belgique. La Norvège affrontera l'Angleterre. Et l'Argentine se frottera à la Suisse. Il n'y a pas de match aujourd'hui. Tout le monde est en congé. Ça va reprendre demain. Les Blue Jays ont gagné 9-3 sur les Giants de San Francisco. Pour ceux que ça intéresse, ils jouent cet après-midi à 16h45. Quelques jours après avoir établi un record du monde, Summer McIntosh a décidé de faire une croix sur le reste des essais canadiens de natation présentés à Montréal en raison d'un virus. Et Félix Auger-Aliassime a disputé tout un match hier, mais il a perdu. Il a perdu contre le vétéran Novak Djokovic 7-6, 3-6, 6-3, 6-7 et 7-6 dans un match qui a duré plus de 5 heures. On vous souhaite un bon mercredi en ce 8 juillet. Non, mais il fait beau, c'est-tu le fun? C'est l'été! On aura pendant notre émission notre jeu Flaméo, bien sûr. On aura Attends une seconde à 8h10. On va parler des activités du village historique acadien avec Mylène Dugas. On a de la bonne musique pour vous. De quoi bien vous réveiller finalement en ce mercredi qu'on vous souhaite excellent.

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3: 6h44, chronique showbiz. Yannick va nous en parler aux nouvelles. On revient sur le décès de Marc Messier. Marc Messier, oui, le comédien québécois qu'on a vu dans Les Boys, qu'on a vu dans L'Ancien Compte, qu'on a vu dans Brou également, dans La Petite Vie. Alors, Yannick va nous donner plus de détails à compter de 7h. Et elle est repartie avec un sac hors prix à une invitée du mariage de Taylor Swift, qui a eu encore plus de chance que les autres. Jackie Tranquil, l'une des invitées au mariage de Taylor Swift et Travis Kelce, a remporté un très cher sac à main Chanel lors d'une tambola. Souvent on va dans des mariages puis il y a des prix, mais c'est pas des gros prix comme ça. Alors, pour leur mariage, Taylor Swift et Travis Kelce ont opté pour une liste de cadeaux un peu améliorée. Une invitée est rentrée chez elle avec un sac Chanel 25 Small Handbag d'une valeur de 6 700 $. Un joli gain qu'elle a partagé sur les réseaux sociaux. La pop star américaine et le joueur de football américain se sont dit oui vendredi lors d'une cérémonie glamour au Madison Square Garden de New York. Pour l'occasion, la salle de sport et de concert a été métamorphosée en un jardin intimiste et luxuriant. On va, j'imagine, finir par voir des photos plus officielles.
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1: Il est 7h. Nous sommes le mercredi 8 juillet.
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2: Bon mercredi. Au microphone, Yannick Holmes. Voici vos informations. La piètre qualité du réseau cellulaire dans le nord-est du Nouveau-Brunswick continue de faire couler beaucoup d'encre dans la péninsule acadienne. Gaëtan Lantaigne, un citoyen bien engagé de la communauté depuis des années, a publié un statut Facebook partagé par de nombreux internautes, affirmant que le problème empêche la région de se développer adéquatement. Rejoint via le téléphone, voici ses commentaires.
3: Ben, pour débuter à la base, là, j'ai simplement voulu lancer une discussion sur la qualité du réseau cellulaire dans notre communauté, la péninsule acadienne. Je savais qu'il y a plusieurs personnes qui vivent des problèmes, mais je ne m'attendais pas du tout à une réaction aussi forte. Là. La publication, comme que vous mentionnez, M. Holmes, ça a été partagé plusieurs centaines de fois dans une petite communauté comme la péninsule acadienne. Donc, ça me démontre aussi que ce n'est pas un cas isolé. Là. T'sais, on parle d'un véritable problème.
2: Le gouvernement provincial s'est associé à Bell Canada en septembre 2025 en vue d'améliorer la couverture cellulaire dans les régions rurales de la province. Bell Canada a annoncé que les travaux sur les 10 premiers sites commenceront en 2026 et qu'ils seront terminés en 2027. Monsieur Lantaigne affirme que le problème est flagrant et qu'il se doit d'être réglé le plus rapidement possible.
3: Ben, c'est certain que c'est mon objectif ici, là. C'est très constructif, là. C'est pas une question de critiquer. Je sais qu'il y a eu quand même plusieurs personnes qui s'est engagées dans ce dossier-ci. Mais étant donné que sur le terrain, aujourd'hui, au moment quand je parle, avec la forte réaction de l'ensemble des citoyens de la péninsule acadienne, que c'est sans équivoque, nous avons un problème de réseau cellulaire dans notre région. Il y a toujours une problématique. Et je pense que là, on en parle chacun de notre côté. Et je pense que là, présentement, c'est important que là, ensemble, on puisse vraiment voir où est-ce qu'il y a les problèmes puis qu'est-ce qu'il peut avoir comme solution.
2: Un homme de 36 ans de Bathurst est décédé dans la nuit de lundi à mardi à la suite d'une collision impliquant un seul véhicule et un orignal à Barley Bogue près de Miramichi. Vers 2h20, les détachements de Tracadie, de Neguac et de Chaleur de la GRC sont intervenus à la suite du signalement d'une collision impliquant une motocyclette et un orignal sur la route 8. Le conducteur de la moto, un homme de 36 ans, est décédé sur les lieux de suite de ses blessures. Le passager de la moto a été transporté à l'hôpital avec ce qui semble être des blessures légères. Des membres du service d'incendie de Miramichi et d'ambulance du Nouveau-Brunswick se sont également rendus sur les lieux. Service NB a relancé temporairement ses activités lundi au centre régional Keith Irving de Bathurst. Il s'agit d'un troisième emplacement différent pour la Société de la Couronne depuis automne 2024. Il se trouvait initialement sur la rue Main, mais a été relocalisé à la suite de problèmes de qualité de l'air. Une seconde fermeture a suivi, cette fois au centre-ville de Bathurst. Service Nouveau-Brunswick est le principal fournisseur de services de première ligne au public. Il fournit plus de 300 services par le biais d'un réseau de centres de services locaux, de services accessibles en ligne et de téléservices. Et l'acteur québécois Marc Messier, dont le talent a marqué la télévision, le cinéma et le théâtre canadien, est décédé hier à l'âge de 78 ans. Son agence, l'agence Goodwin, a indiqué par voie de communiqué qu'il a succombé aux suites d'une brève maladie. Il laisse notamment dans le deuil ses trois enfants. Marc Messier a brillé sur les planches pendant plus de 35 ans. Il a marqué l'univers de la télévision en interprétant le rôle de Régent dans La Petite Vie. Il s'est également illustré dans des productions sportives, dans la série Lance et Compte et dans la franchise Les Boys, dont voici un extrait.
4: The mental, le mental.
5: Mental toughness, la dureté du mental. Puis ici, présentement, il y en a pas mal plus qu'on pense du mental. La chambre est remplie de mental. Je pense que le message est clair.
2: Et voilà, c'est ce qui complète votre bulletin d'information.
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1: Notre belle semaine se poursuit, généralement ensoleillé, maximum de 29, humidex à 32, lundi suivi de 7 ou élevé. Ce soir, cette nuit, c'est quelques nuages, minimum 16. Alternance soleil-nuage pour demain, il y a 30% de probabilité d'averse en après-midi avec un risque d'un orage. On prévoit 29 demain, humidex à 32. Vendredi, soleil-nuage, on prévoit 27, Samedi, dimanche, soleil, nuages avec 26 samedi, 28 dimanche. Et nuageux lundi avec 24. Pour ce qui est de nos températures actuelles, je vous donne ça à l'instant avec une petite mise à jour de ma page. 16 degrés péninsule, 13 régions chaleur, 16 Charlotte-Hamilton. On a Miramichi 14 et 16 degrés à l'île Miscou, il est 7h05.
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0: 7h09, vous voulez de l'information sur les journées hospitalité? Nous aurons une entrevue à vous proposer vers les 7h40. Pour le moment, ça nous prend quelqu'un pour jouer avec nous à nos questions Flaméo. Il y a à gagner tous les vendredis une carte cadeau de 40$ du restaurant Flaméo. On a 3 questions, il faut accumuler le plus de points possible. Et si vous êtes à la fin de la semaine, la personne qui a le plus de points, vous gagnez cette carte. 727-1122, 546-1122. Je vais prendre ce matin l'appel numéro 5.
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0: Et on joue ce matin avec Mme Muriel Frigo du côté de Tracadie. Bonjour.
1: Bonjour.
0: Comment ça va?
1: Ça va bien.
0: Vous passez un bel été jusqu'à maintenant?
1: Oui, super.
0: Aimez-vous la chaleur?
1: Ben, j'aime la chaleur, mais là, c'est un petit peu trop, je pense.
0: Aimez-vous les moustiques? Les moustiques vous aiment?
1: Ben là, ils n'ont pas envie, là.
0: Ah, OK, d'accord. Ça fait que c'est pas un problème pour vous. Non. J'ai trois questions pour vous, Flaméo. 20 points chaque question si vous répondez sans indice par question. À chaque fois que je vous donne un indice, on descend le total de 5 points jusqu'à un minimum de 5 ou de 0 si vous n'avez pas la bonne réponse.
1: Okay.
0: Vous êtes prête?
1: Oui.
0: Alors, on commence avec notre première question. Quel animal a 32 muscles dans chaque oreille? Pour 20 points.
1: Animal, comment là-dedans? Un Suisse.
0: C'est pas la bonne réponse. Je vous donne un premier indice pour 15 points. Quel animal a 32 muscles dans chaque oreille? Gorge. Premier indice.
1: Un chien.
0: Un quoi?
1: Un chien.
0: Non, c'est pas la bonne réponse. On baisse à 10 points. Félin.
1: Un félin?
0: Oui. Ça me prend une réponse?
1: Un lion?
0: Non. Dernier indice, pour 5 points, 6 à moi.
1: Un chat?
0: Oui. Alors, c'est 5 points pour vous pour la bonne réponse. Parfait. On poursuit avec notre deuxième question. Qui est Paul Hewson? H-E-W-S-O-N. On veut savoir c'est qui pour 20 points.
1: Quoi, Hewson?
0: Hewson, H-E-W-S-O-N. Avez-vous une bonne réponse? Allô?
1: Paul Hewson, c'est Paul Darwin?
0: Non, pour 15 points, chanteur.
1: Un musicien.
0: On cherche un chanteur. Pas de réponse? Comment vous dites?
1: Peel Sam?
0: Non, pour 10 points, Irlandais. Chanteur irlandais qui s'appelle Paul Hewson, mais connu sous un autre nom.
1: Ça me dit rien.
0: Pour 5 points, U2.
1: Oh mon Dieu.
0: Non, vous n'écoutez pas de U2 dans le matin, là?
1: Non.
0: On cherchait Bono. C'est le chanteur de U2. On n'a pas de points. On va essayer de se reprendre avec notre troisième question. Il y en a deux pour chaque personne en Amérique du Nord. De quoi s'agit-il?
1: Deux pour chaque personne.
0: En Amérique du Nord, de quoi s'agit-il? Pour 20 points.
1: Je le savais, ça, pourtant.
0: Vous le saviez, ça?
1: Oui, j'ai déjà entendu parler de ça, mais...
0: 15 points. Avez-vous une réponse?
1: Non.
0: OK, alors, je vous donne un premier indice...
1: Plastique.
0: Ouais, c'est pas facile, là.
1: Non, un peigne.
0: Non, c'est pas un peigne. On poursuit donc. Il y en a deux pour chaque personne en Amérique du Nord. De quoi s'agit-il? Deuxième indice pour 10 points. Valeur.
1: La valeur.
0: Pas de réponse. Pour 5 points, paiement. Plastique, valeur, paiement. Il y en a deux.
1: Après, l'argent, c'est pas moi.
0: Malheureusement, on cherchait des cartes de crédit.
1: Ah, cartes de crédit, t'as raison.
0: Ben, ça vous fait 5 points. Merci d'avoir participé. C'était le fun. Bon. Okay. On vous souhaite une bonne journée. Malheureusement, vous n'avez pas de chance de gagner vendredi. Okay, merci de votre participation. Bye.

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1: 7h20 et souhaits d'anniversaire aujourd'hui. On a un souhait, c'est la fête de Jacqueline Pelletier. Bonne fête, Jacqueline Pelletier, pour tes 43 ans aujourd'hui. C'est de la part de Luc, Jannick, Michael et toute la famille qui t'aime beaucoup. Passe une très belle journée. C'est vous aussi votre anniversaire. On vous souhaite de passer une superbe journée. L'acteur Kevin Bacon a 68 ans et le chanteur Beck en a 56.

On a une question sur notre page Facebook ce matin. Tu as deux choses à faire. Tu es obligé de faire les deux. Tu commences par laquelle? La plus fun ou la plus plate? En grande majorité jusqu'à maintenant, les gens nous disent la plus plate en premier. On finit avec le fun à la fin. Mais il y a des gens quand même qui disent le contraire. Alors, c'est notre question. Ça pourrait vous valoir à compter 11 heures ce matin dans les avant-midi de la Superstation avec Mélanie Duguay. 6 trios matin du restaurant McDonald's de l'avenue Saint-Pierre à Bathurst et 6 McFlurry. 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
9: Généralement ensoleillé, 29 comme maximum aujourd'hui, humidex à 32, l'indice UV de 7 ou élevé. Quelques nuages ce soir, 7 nuits, minimum 16. Demain, soleil nuage, 30% de probabilité d'averse en après-midi avec risque d'un orage. On prévoit 29 demain, humidex à 32. Pour ce qui est de vendredi, alternant soleil, on prévoit 27. On a pour samedi, dimanche, soleil nuage, on prévoit 26 samedi et 28 dimanche. Et pour lundi, nuageux avec un maximum de 24. Pour ce qui est des températures actuelles, je vous donne ça à l'instant, on a 18 péninsules, 14 régions chaleur, 18 Charlotte-Hamilton, 15 du côté de Miramichi, et l'endroit le plus chaud dans la province actuellement, c'est l'île Miscou avec 19.
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2: Dans la Ligue de baseball intermédiaire de la vallée de la Miramichi, les Aigles de Tracadie rejoueront demain soir au parc Raoul-Lozier à Tracadie, alors qu'ils recevront les Cardinals de Newcastle. Le lendemain, ils reprendront la route pour Dalhousie pour y affronter les Dodgers vendredi soir à compter de 20h. Au soccer senior, il y aura un match de la Ligue de soccer senior de la Côte-Nord au terrain de la polyvalente Louis Mailloux de Caraquet ce soir, alors que le FC Péninsule recevra l'équipe service financier Tracy Grant. Le départ du match aura lieu à 19h. Au tennis, le club tennis Chaleur tiendra un tournoi pour les joueurs et joueuses nés en 2010 et après dans le cadre du Festival des rameurs de Petit Rocher vendredi prochain. Ce tournoi se déroulera sur une journée à partir de 9h. Pour vous inscrire ou pour plus d'informations, vous pouvez contacter Mégane Guérette au 506-543-5129. Aujourd'hui est votre dernière journée pour vous inscrire. Veuillez noter que les cliniques d'été seront annulées pour cette journée. À la rame, la traversée de la baie des Chaleurs du Festival des rameurs de Petit Rocher aura lieu ce samedi. Les rameurs traverseront plus de 22 000 pour passer du point de départ à la marina de Bonaventure jusqu'à l'arrivée à la place des rameurs de Petit Rocher. Il y aura 17 équipes pour cette édition de la traversée. Les activités auront lieu au site d'arrivée samedi matin et après-midi. Au Pickleball, il y a encore quelques places disponibles pour le Summer Smash présenté par le club Pickleball Restigouche. Ce tournoi par équipe aura lieu le 1er août à Heron Bay. Il y aura des catégories féminines et masculines 3.0, 3.5 et 4.0. 6 parties sont garanties. Le coût d'inscription par équipe est de 140 $. Pour inscription ou information, contactez l'organisation par courriel au tournaments@pickleballrestigouche.ca ou par téléphone au 506-684-0552. Également au Pickleball, le club de Pickleball Belby tient à informer ses membres que durant le Festival des rameurs de Petit Rocher, il n'y aura pas de Pickleball aujourd'hui et demain. Vendredi, il pourrait y avoir la session normale de 13h30. Samedi, il y aura ensuite une pause d'activité du club. Et finalement, à la course, le club de coureurs Chaleur vous invite à sa course de plaisance ce soir à Beresford. Le point de rassemblement aura lieu au stationnement du Centre Réal Boudreau de Beresford. À noter que ce soir, l'organisation acceptera les dons pour le programme Bouger pour manger Saint-Hubert Express et que pour l'occasion, il y aura un tirage de cartes cadeaux. Le départ est prévu à 18h30. C'est le sport régional.
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4: À la Coupe mondiale de soccer, l'Argentine a vaincu l'Égypte 3-2 en huitième de finale de la Coupe du monde hier, alors que la Suisse a battu la Colombie 4-3 en tir de barrage après un nul de 0-0. Ça complète le portrait des quarts de finale. Il n'y a pas de match aujourd'hui. On connaît les équipes qui vont s'affronter au prochain tour. France, Maroc, Espagne, Belgique, Norvège, Angleterre. Et l'Argentine se frottera à la Suisse. Ça va commencer jeudi. Au baseball, les Blue Jays ont gagné 9-3 sur les Giants. Ils rejouent aujourd'hui à compter de 16h45. Félix Auger-Aliassim a peiné hier, a joué plus de 5 heures. Il s'est avoué vaincu finalement par le vétéran Novak Djokovic, 7-6, 3-6, 6-3, 6-7 et 7-6, donc éliminé à Wimbledon. Et quelques jours après avoir établi un record du monde, Summer McIntosh a décidé de faire une croix sur le reste des essais canadiens. Il est touché par un virus. Alors, la décision qui a été prise de concert avec son entraîneur. 7h35, bon début de journée en ce mercredi 8 juillet. Dans un instant, on va parler des journées hospitalité qui auront lieu à Bathurst. Pas en fin de semaine, c'est la fin de semaine du 18 juillet, là, 16, 17, 18. On a deux invités qui vont nous en parler dans quelques minutes. On aura des billets, soyez attentifs. Il y aura une question aussi, alors préparez-vous cet avenir.
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0: hospitalité. On a deux invités en studio. Journée hospitalité du 14 au 19 juillet du côté de Bathurst. Zachary et Chloé Doucette, bonjour à vous deux.
1: Allô.
0: Vous êtes frères et sœurs.
1: Oui.
0: Comment c'est de travailler ensemble?
2: Horrible.
1: Je dirais que c'est intéressant.
0: Oui, OK. Oui.
1: Parce que je suis comme genre de son boss, fait.
0: Ah, oui.
2: Donc, tout qu'elle me dit, il faut que je fasse.
0: OK. Doit pas être ça à la maison, j'imagine.
2: Oh. Ouais, non.
0: Bon, alors, on va passer à travers des grandes lignes du programme, les journées d'hospitalité qui s'en viennent. Est-ce que vous savez ça? Que c'est la combientième édition, vous autres?
1: Ouf, ça fait depuis les années 70, fait que j'ai aucune idée quelle édition, mais
0: ça fait
1: un bout.
0: OK, mais le festival a changé de formule.
1: Ça a changé beaucoup parce qu'on a été de la tente au champ de baseball.
0: OK, OK.
1: Ça fait plusieurs années que...
0: Là, cette année, c'est au champ de baseball.
1: Oui.
0: Parfait.
1: Oui.
0: On commence par quelle journée? 14, c'est quoi?
1: Le 14, c'est le mardi, fait que c'est la première journée des journées d'hospitalité. On a des événements comme l'événement des années, qui est très populaire. On a presque plus de billets, fait que si vous voulez vos billets, venez à notre office au Casey Irving en chercher. On a aussi un tournoi de volleyball de plage qui est nouveau cette année. Ça va être à la plage, à Yahoo. On a aussi une soirée Minute to Win It, comme on dirait. Puis ça, c'est par le Dart Hall de Bathurst. Puis ça va être de 6h à 8h. Puis ça va être comme des jeux Minute to Win It, si vous savez c'est quoi. T'as une minute à faire quelque chose, puis là, tu gagnes un prix.
0: Parfait. Ah, ben, c'est le fun.
1: Fait que ça, c'est le mardi.
0: Mercredi.
2: Ouais, mercredi, c'est une journée très importante. Premièrement, on a Touche un camion, où tu peux toucher plein de différents véhicules, comme comme des gros camions de pompiers, des voitures de police, des grosses machines, etc. On a un tournoi de golf au Square Green à 1h, qui est très important. On a le centre aquatique baignade familiale de 2 à 4. Puis aussi, on a le village de manger, ensuite avec les feux d'artifice et le Teen Idol.
0: OK, les feux d'artifice sont donc le...
1: Mercredi.
0: Le mercredi. Avant, c'était pas le dimanche?
1: Oui, c'était le dimanche, mais en raison que dimanche, l'année passée, on avait de la pluie. Dimanche, c'est une journée en tout cas qu'il y a de la pluie mercredi.
0: Ouais,
1: c'est fait qu'on a comme un backup, on dirait.
0: B. Okay,
1: oui, on a un plan B cette année.
0: Alors, mercredi, s'il pleut mercredi,
1: c'est dimanche.
0: Oui. Qui a pensé à cette bonne idée?
1: Chico.
0: C'est vraiment bien, mais parce qu'on... OK, alors si on est déçu, parce qu'on veut avoir des feux d'artifice.
1: Oui, c'est ça.
0: OK.
1: Oui.
0: On est rendu à jeudi?
1: Jeudi. Oui, jeudi, on a notre compétition de Château de Sable qui revient cette année. C'est à la plage, Yahoo. On a aussi notre Tea Party qui revient. Ça, c'est au Musée Héritage de Bathurst. Jeudi, on a la première journée des promenades en hélicoptère, qu'on va parler un petit peu plus.
0: Donc, il y aura un hélicoptère, combien de places?
1: 6 places. Okay. Ça va être à l'aéroport de Bathurst. Puis c'est 100 $ la personne. Fait que moi, je pense que c'est comme
0: Deal. Moi, je paierais 100 $.
1: Oui,
0: J'ai déjà fait d'hélicoptère, mais si j'avais jamais fait d'hélicoptère, je trouve que c'est un beau trip.
1: Puis tu passes par-dessus les 4 rivières à Bathurst.
0: Wow.
1: Oui.
0: Okay.
1: Fait que ça se passe jeudi, vendredi, samedi, dimanche.
0: Est-ce qu'il faut s'inscrire ou on se présente à
1: Tu peux soit te présenter là ou tu peux venir à notre office t'inscrire, tu peux appeler Chico.
0: OK.
1: Oui.
0: Ouais, mais j'ai l'impression que vous allez avoir de la réponse.
1: Oui.
0: Il y a un hélicoptère, là.
1: Un hélicoptère,
0: il y a 6 places, OK. Oui. Je ne sais pas combien il peut en faire par jour, mais j'ai l'impression...
1: Ben, on va de 10h à 2h, puis 4h à 8h.
0: Ah! Oh!
1: Oui.
0: C'est vraiment bien.
1: Oui, puis c'est des sessions de 15 minutes. Oui.
0: OK. Non, mais il y en a qui ont ça dans leur bucket list de faire un tour d'hélicoptère. Okay.
1: Oui, puis jeudi, on a aussi paintball avec coaction au centre récréatif de North Head à gauche. Fait que ça va vraiment populaire. J'ai déjà du monde qui s'inscrit.
0: Mm-hmm.
1: Puis on a notre Riverwalk, qui est techniquement, tu vas aller de bar à bar à bar. Puis il va y avoir des artistes qui chantent là.
0: OK,
1: et
0: on connaît le principe.
1: Et à notre Riverwalk, c'est là qu'on va annoncer notre citoyen ou citoyenne de l'année. Vous avez jusqu'au 10 juillet à nominer quelqu'un. C'est sur notre Facebook. Et durant la Riverwalk, c'est là qu'on va l'annoncer.
0: Parfait. On est rendu à vendredi?
2: Oui, vendredi. Donc, pour commencer, il y a le chasse au trésor qui commence à 9h. Donc, faites sûr de vous inscrire, parce que c'est très, très, très important. Vous pouvez gagner des très bons prix.
0: Dont un tour d'hélicoptère.
1: Oui.
0: Vous m'avez dit ça tantôt.
1: For free.
2: Donc, okay. Manquez-les pas. Ensuite, il y a le yoga de plage à la plage Yahoo avec Sony à 11h30. Ensuite aussi, il y a les randonnées en hélicoptère de 10 à 2, suivies par 4 à 8. 100 piastres la personne. Ensuite, tu peux aller à la centre aquatique pour aller baigner avec la famille de 1h à 3h. Puis finalement, la soirée, c'est Country Night qui commence à 7h à Vickersfield avec Washboard Union, The Martin Boys et The Mainlanders.
0: On est rendu à
1: samedi.
0: Samedi. Samedi, bon, journée, c'est, samedi.
1: Samedi,
0: beaucoup
1: c'est
0: de
1: la
0: monde
1: journée
0: en congé.
1: La plus chargée, mm-hmm. là, parce que tout le monde est en congé. Mm-hmm. Fait qu'on a de nouveau notre car show, puis notre barbecue Make-A-Wish. Fait que ça, c'est de 10h à 3h. En même temps, on a un marché au waterfront qui se passe. Fait que beaucoup qui se passe en ville.
0: Ah, sur la main qui va être
1: oui, sur la main.
0: Barré, ouais. J'imagine, qui va être...
1: Oui. Parce que c'est là qu'il y a les autos, oui, pour mm-hmm. le car show. Puis après ça, on a aussi des promenades en hélicoptère le vendredi. C'est même principe.
0: Le samedi.
1: Puis le samedi, on a aussi une journée familiale à l'aéroport. Fait que si tu veux pas aller dans l'hélicoptère ou tu veux juste regarder, on va avoir des jeux gonflables, on va avoir touché un avion, on va avoir plein d'affaires amusantes. Fait que ça va être de 12h à 4h à l'aéroport. Et c'est une soirée rock et... Ça va être une soirée occupée. Ça va être Sloan, The Truth et Signal Hill. Fait que ça va être un bon show.
0: Ça, c'est samedi soir.
1: Samedi soir, okay. Oui.
0: Est-ce qu'il y a des activités le dimanche?
2: Exactement ça, j'allais vous dire. Donc, dimanche, il y a yoga à la plage, encore avec Sonny, qui commence à 10h. Ensuite, Chaleur Paddle Shack font un offre spécial qui est 5 pièces off tout leur rental de 10h à 7h du soir. Ensuite, il y a encore des randonnées à l'hélicoptère, même principe, 100 pièces par personne, de 10 à 2, ensuite de 4 à 8. Puis, il va y avoir un marché fermier familial de 8h à 12h avec plein de jeux gonflables et un petting zoo. Ensuite, il va y avoir une compétition de traction de chevaux à 12h.
0: Ça, c'est à quel endroit, ça?
2: Ça va être au baseball field.
0: OK, parfait.
1: C'est comme juste... Tu sais, comme le champ qui est juste à côté mm-hmm. du baseball field, c'est juste là.
0: Wow. Parfait. Ouais.
2: Donc, ça va être populaire. Puis, finalement, il va y avoir un barbecue à 4h durant la compétition de traction de chevaux.
0: Et puis, s'il n'y a pas de feu d'artifice mercredi, ce sera dimanche soir.
1: Oui.
2: C'est exactement ça.
1: Oui.
2: Ouais,
1: c'est très on bien. On a un plan B cette année.
0: Ah, c'est merveilleux. Vous avez une belle programmation. et puis, vous reviendrez quand vous voudrez parce que je pense que vous allez revenir.
1: Pour les
0: aussi.
1: Feux d'artifice, oui. Par contre, on a un concours qui se passe sur Facebook. Tout le monde veut toujours être dans la tour pour les feux d'artifice parce que moi, je trouve que c'est la meilleure place à les regarder. Donc, si tu achètes ton billet pour les concerts, ça peut être une super passe ou juste un billet, tu te fais automatiquement mettre dans un tirage pour gagner la tour durant les feux d'artifice. Donc, faut que tu achètes ton billet avant le 10 juillet, par contre.
0: Merveilleux.
1: Oui. Ouais,
0: vous avez des bonnes idées. Vous développez des bonnes idées. Puis nous, on a une bonne idée de vous donner une paire de billets pour samedi soir. Si vous êtes en mesure de nous nommer les trois artistes qui seront là, on a une paire de billets, 727-1122, 546-1122. Je vais prendre le cinquième appel. Zachary Doucette, Chloé Doucette, merci beaucoup de vous être levé ce matin. Je sais que ça vous demande un petit sacrifice, mais d'habitude, ça paye.
1: Oui, merci beaucoup.
0: Merci, bonne journée. Des journées spécialité à ne pas manquer à Bathurst du 14 au 19 juillet. Cinquième appel.
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6: 7h54, félicitations à Émilie Duguay d'Allarville. C'est elle qui se mérite cette paire de billets pour les journées hospitalité. Soirée du samedi avec The Trues, Sloan et Signal Hill. Elle avait la bonne réponse. Alors, je vous invite à aller faire votre tour sur le site pour plus de détails et sur la page Facebook. Parlant de festival, le Festival des rameurs de Petit Rocher se poursuit toute la semaine. En ce mercredi, il y a du yoga pour enfants avec Sylvie Légère à 10h ce matin. Il y a un bingo de 50-50 à la salle de Denis Richard dès 13h aujourd'hui à 10 $ du livret. Et ce soir, il y a un événement en fin d'après-midi. Sur la scène, c'est Danny Boudreau avec son groupe. Je ne sais pas si c'est un groupe ou une performance. En tout cas, c'est Excite Cycle Club. On vous invite à aller voir ça. C'est du côté de Petit Rocher pour, bien sûr, ce mercredi. Il y a également, ça c'était hier, on est mercredi. OK, il y a d'autres activités. Il y a des activités à la bibliothèque à 15h30 cet après-midi. Il y a initiation à l'improvisation au tournesol de 17h30 à 18h30. C'est gratuit. Il y a d'autres activités à la bibliothèque pour les 4 ans et plus après 18h à 18h15. Ce soir, soirée de cartes à la salle blanche à 18h30. Il y a la lutte IHW à 18h30, c'est à l'aréna de Petit Rocher. Et il y a l'activité à 19h sous le chapiteau de Retro Nators, musique des années 50, 60 et 70. Alors, il y a une belle programmation du côté du Festival des rameurs de Petit Rocher. On va s'informer dans quelques minutes et au retour, On va jouer notre jeu. Attends une seconde. Vous voulez participer? Ben, vous nous textez le mot « seconde » au 506-544-0957. On va jouer vers les 8h10.
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0: 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Notre animateur pourrait vous appeler en direct pour jouer avec nous. Le défi est simple. Nous faisons entendre une seule seconde d'une chanson. Saurez-vous trouver le titre? Si nécessaire, nous ajoutons une seconde à la fois, jusqu'à un maximum de 4 secondes. 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
3: Bon début de journée, nous, il est 8 heures. Nous sommes le mercredi 8 juillet.
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4: Bon mercredi au microphone, Yannick Holmes. Voici vos informations. La piètre qualité du réseau cellulaire dans le nord-est du Nouveau-Brunswick continue de faire couler beaucoup d'encre dans la péninsule acadienne. Gaëtan Lantaigne, un citoyen bien engagé de la communauté depuis des années, a publié un statut Facebook partagé par de nombreux internautes, affirmant que le problème empêche la région de se développer adéquatement. Rejoint via le téléphone, voici ses commentaires.
5: Ben, pour débuter à la base, là, j'ai simplement voulu lancer une discussion sur la qualité du réseau cellulaire dans notre communauté, la péninsule acadienne. Je savais qu'il y a plusieurs personnes qui vivent des problèmes, mais je ne m'attendais pas du tout à une réaction aussi forte. Là. La publication, comme que vous mentionnez, M. Holmes, ça a été partagé plusieurs centaines de fois d'une petite communauté comme la péninsule acadienne. Donc, ça me démontre aussi que c'est pas un cas isolé. Là. T'sais, on parle d'un véritable problème.
4: Le gouvernement provincial s'est associé à Bell Canada en septembre 2025 en vue d'améliorer la couverture cellulaire dans les régions rurales de la province. Bell Canada a annoncé que les travaux sur les 10 premiers sites commenceront en 2026 et qu'ils seront terminés en 2027. Monsieur Lantaigne affirme que le problème est flagrant et qu'il se doit d'être réglé le plus rapidement possible.
5: Ben c'est certain, c'est mon objectif ici là. C'est très constructif là. C'est pas une question de critiquer. Je sais qu'il y a eu quand même plusieurs personnes qui s'est engagées dans ce dossier-ci. Mais étant donné que sur le terrain aujourd'hui, au moment qu'on se parle, avec la forte réaction de l'ensemble des citoyens de la péninsule acadienne, que c'est sans équivoque, nous avons un problème de réseau cellulaire dans notre région. Il y a toujours une problématique et je pense que là, on en parle chacun de notre côté. Et je pense que là, présentement, c'est important que là, ensemble, on puisse vraiment voir où est-ce qu'il y a les problèmes puis qu'est-ce qu'il peut avoir comme solution.
4: Un homme de 36 ans de Bathurst est décédé dans la nuit de lundi à mardi à la suite d'une collision impliquant un seul véhicule et un orignal à Bardy Bog, près de Miramichi. Vers 2h20, les détachements de Tracadie, de Neguac et de Chaleur de la GRC sont intervenus à la suite du signalement d'une collision impliquant une motocyclette et un orignal sur la route 8. Le conducteur de la moto, un homme de 36 ans, est décédé sur les lieux de suite de ses blessures. Le passager de la moto a été transporté à l'hôpital avec ce qui semble être des blessures légères. Des membres du service d'incendie de Miramichi et d'ambulance du Nouveau-Brunswick se sont également rendus sur les lieux. Service NB a relancé temporairement ses activités lundi au centre régional Keith Irving de Bathurst. Il s'agit d'un troisième emplacement différent pour la Société de la Couronne depuis automne 2024. Il se trouvait initialement sur la rue Main, mais a été relocalisé à la suite de problèmes de qualité de l'air. Une seconde fermeture a suivi, cette fois au centre-ville de Bathurst. Service Nouveau-Brunswick est le principal fournisseur de services de première ligne au public. Il fournit plus de 300 services par le biais d'un réseau de centres de services locaux, de services accessibles en ligne et de téléservices. Et l'acteur québécois Marc Messier, dont le talent a marqué la télévision, le cinéma et le théâtre canadien, est décédé hier à l'âge de 78 ans. Son agence, l'agence Goodwin, a indiqué par voie de communiqué qu'il a succombé aux suites d'une brève maladie. Il laisse notamment dans le deuil ses trois enfants. Marc Messier a brillé sur les planches pendant plus de 35 ans. Il a marqué l'univers de la télévision en interprétant le rôle de Régent dans La Petite Vie. Il s'est également illustré dans des productions sportives, dans la série Lance et Compte et dans la franchise Les Boys, dont voici un extrait.
2: The mental, le mental.
6: Mental toughness, la dureté du mental. Puis ici, présentement, il y en a pas mal plus qu'on pense du mental. La chambre est remplie de mental. Je pense que le message est clair.
4: Et voilà, c'est ce qui complète votre bulletin d'information.
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3: Généralement soleillé pour aujourd'hui. Très belle journée, maximum de 29, humidex à 32, l'indice UV de 7 ou élevé. Quelques nuages ce soir, 7,5, minimum de 16. Demain, soleil, nuages, 30% de probabilité d'averse en après-midi avec un risque d'un orage. On prévoit 29 demain, humidex à 32. Vendredi, soleil, nuages, 27. Pour la fin de semaine, samedi, dimanche, soleil, nuages, 26 samedi, 28 dimanche. Et lundi nuageux avec 24 degrés. Pour ce qui est des températures actuelles, petite mise à jour de notre page, 18 péninsules, 14 régions chaleur, 18 Charlotte-Hamilton. On a 15 dans le secteur de Miramichi et l'île Miscou est l'endroit le plus chaud dans la province actuellement avec 19.
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3: On a besoin de quelqu'un pour jouer à notre jeu. Non, on n'a pas besoin de quelqu'un. J'ai des courriels. Voyons, je suis mélangé. Je suis en train de faire deux choses en même temps. On va jouer donc au cours des prochaines minutes à notre jeu. Attends une seconde.
10: Left the TV.
3: Ça s'en vient. Après, talk.

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1: Et on joue ce matin avec Rachel Mazerol de Landry Office. Bonjour Rachel.
2: Bonjour.
1: Vous êtes en route pour le travail?
2: Oui.
1: Et vous travaillez à quel endroit?
2: À la résidence Tracadie.
1: Et vous travaillez à quelle heure normalement?
2: Habituellement, je suis là à 8 heures, mais là ce matin, j'ai été me faire couper les cheveux. Si je suis en retard un matin.
1: Couper les cheveux de bonne heure comme ça? Et oui, c'est ouvert?
2: Ben oui, ma coiffeuse me prend à 7 heures.
1: Ah,
2: de matin.
1: Elle est donc bien fine. Et
2: c'est la meilleure.
1: Est-ce que vous avez des vacances à un moment donné?
2: Pas nécessairement, mais moi, c'est qu'on voyage l'hiver. Ça fait je laisse mes employés prendre les vacances l'été, puis je prends les vacances.
1: Ah, c'est donc. Ah, mais c'est bien. C'est une autre manière de prendre des vacances. Je trouve que c'est correct parce qu'il fait chaud l'été. Alors, si vous voulez aller dans le sud l'hiver, des fois, il faut faire des compromis.
2: C'est ça.
1: Alors, on va jouer ce matin à, bien sûr, attendre une seconde. Vous connaissez le principe. Je vous fais écouter une pièce, une seconde. Si vous trouvez le titre, je vous donne 20 chances. Si c'est 2 secondes, je vous donne 15 chances. 3 secondes de la chanson, c'est 10 chances. Et 4 secondes de la chanson, c'est 5 chances. Et si vous l'avez pas, ben, vous l'avez pas. C'est pas pire que ça.
2: C'est ça.
1: Alors, vous êtes prête?
2: Oui.
1: Écoutez bien notre extrait d'une seconde.
2: Wilfred Le Boutillier.
1: Ça me prend le titre.
2: C'est Amène-toi chez nous.
1: Oui, bravo. Bonne oreille. Vous avez 20 chances, c'est excellent.
2: Ah, ben c'est parfait ça.
1: Parfait. Je vous souhaite une très belle journée. Merci d'avoir participé. On va écouter la pièce dans un instant d'ailleurs. Et puis, passez un bel été.
2: Ben merci à toi aussi.
1: Bonne chance pour vendredi. Bye.
2: Merci, bye-bye.
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3: 8h18, Mylène Dugas, vers 8h40, va nous parler des activités du village historique acadien. J'espère que votre journée de ce mercredi 8 juillet est bien commencée. J'ai à vous donner une paire de billets pour le Festival acadien de Caraquet. C'est une paire de billets pour le spectacle du vendredi 7 août au Carrefour de la Mer à compter de 20h30. Si vous êtes en mesure de me dire quel artiste s'y produit, je vous donne cette paire de billets pour le vendredi 7 août au Carrefour de la Mer. Faites vos recherches. 727-1122, 546-1122. Je vais prendre l'appel numéro 3.
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C'est Aux yeux avec Too Sweet. Vous savez que je suis un homme, hein? Je peux pas faire deux choses en même temps. C'est vrai. J'ai même pas répondu au téléphone pour le tirage parce que j'ai fait d'autres choses en même temps. Alors, je cherche toujours ma réponse parce que j'ai pas pris les appels. Là, je suis en train de me donner une claque en arrière de la tête. Alors, j'ai une paire de billets à vous donner pour le Festival acadien de Caraquette pour vendredi le 7 août au Carrefour de la Mer. Le troisième appel qui me nomme les deux artistes 727-1122, 546-1122. Désolé pour ça.

0: Attention à Nicole Lantaigne de Bas-Caraquette qui nous a donné une bonne réponse. Hurt Leblanc et Véronique Labbé seront en spectacle au Festival acadien de Caraquette au Carrefour de la Mer le vendredi 7 août à compter de 20h30. Allez chercher vos billets, pourquoi pas. On aura d'autres billets comme ça d'ici le 31 juillet pour le Festival acadien de Caraquette.
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0: Donc, à la météo, généralement ensoleillé, maximum de 29 aujourd'hui, l'humidex à 32, l'indice UV de 7 ou élevé. Quelques nuages ce soir, cette nuit, minimum 16. Demain, soleil-nuage, 30% de probabilité d'averse en après-midi, avec risque d'un orage. Demain, on prévoit encore une fois 29, l'humidex à 32. Vendredi, soleil-nuage, on prévoit 27. On prévoit une très belle fin de semaine, soleil-nuage pour samedi et dimanche, avec 26 samedi et 28 dimanche. Et lundi, nuageux, avec 24. Pour ce qui est des températures de ce matin, 20 degrés péninsule, 17 chaleur, 19.

0: 9, Charles Hamilton. On a du côté de Miramichi 17 et 22 à l'Île-Miscou.
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2: Dans la Ligue de baseball intermédiaire de la vallée de Miramichi, les Aigles de Tracadie rejoueront demain soir au parc Raoul-Lozier à Tracadie, alors qu'ils recevront les Cardinals de Newcastle. Le lendemain, ils reprendront la route pour Dalhousie pour y affronter les Dodgers vendredi soir à compter de 20h. Au soccer senior, il y aura un match de la Ligue de soccer senior de la Côte-Nord au terrain de la polyvalente Louis-Mailloux de Caraquet ce soir, alors que le FC Péninsule recevra l'équipe service financier Tracy Grant. Le départ du match aura lieu à 19h. Au tennis, le club tennis Chaleur tiendra un tournoi pour les joueurs et joueuses nés en 2010 et après dans le cadre du Festival des rameurs de Petit Rocher vendredi prochain. Ce tournoi se déroulera sur une journée à partir de 9h. Pour vous inscrire ou pour plus d'informations, vous pouvez contacter Mégane Guérette au 506-543-5129. Aujourd'hui est votre dernière journée pour vous inscrire. Veuillez noter que les cliniques d'été seront annulées pour cette journée. À la rame, la traversée de la baie des Chaleurs du Festival des rameurs de Petit Rocher aura lieu ce samedi. Les rameurs traverseront plus de 22 000 pour passer du point de départ à la marina de Bonaventure jusqu'à l'arrivée à la place des rameurs de Petit Rocher. Il y aura 17 équipes pour cette édition de la traversée. Les activités auront lieu au site d'arrivée samedi matin et après-midi. Au Pickleball, il y a encore quelques places disponibles pour le Summer Smash présenté par le club Pickleball Restigouche. Ce tournoi par équipe aura lieu le 1er août à Heron Bay. Il y aura des catégories féminines et masculines 3.0, 3.5 et 4.0. 6 parties sont garanties. Le coût d'inscription par équipe est de 140 $. Pour inscription ou information, contactez l'organisation par courriel au tournaments@pickleballrestigouche.ca ou par téléphone au 506-684-0552. Également au Pickleball, le club de Pickleball Belby tient à informer ses membres que durant le Festival des rameurs de Petit Rocher, il n'y aura pas de Pickleball aujourd'hui et demain. Vendredi, il pourrait y avoir la session normale de 13h30. Samedi, il y aura ensuite une pause d'activité du club. Et finalement, à la course, le club de coureurs Chaleur vous invite à sa course de plaisance ce soir à Beresford. Le point de rassemblement aura lieu au stationnement du Centre Réal Boudreau de Beresford. À noter que ce soir, l'organisation acceptera les dons pour le programme Bouger pour manger Saint-Hubert Express et que pour l'occasion, il y aura un tirage de cartes cadeaux. Le départ est prévu à 18h30. C'est à le sport régional.
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4: Voici la chronique estivale du village historique acadien avec Mylène Dugas.
5: Bonjour Mylène.
6: Hello Claude.
5: Comment ça va?
6: Ça va bien.
5: Vous me dites avant qu'on entre en onde que ça fait du bien que l'été soit réellement commencé, oui, et que vous voyez vraiment une grosse différence.
6: Ah oui. Oui, enfin là, ce dimanche, tu sais, on faisait l'ouverture du, la réouverture du Moulin Gauguin. Mm-hmm. On a frôlé le 800 personnes. Fait que ça là, c'était comme la première vraie journée à mes yeux de l'été.
5: Ben, parce que ça se poursuit cette semaine, alors.
6: Ben, oui, déjà là, je vois les chiffres là, c'est beaucoup plus élevé. Il y a plus de monde en ville, dans la région et tout ça. Donc, ouais.
5: Les touristes, là, ça commence les touristes un petit peu partout.
6: Ah oui, tout à fait. On voit beaucoup. Là, nos amis québécois commencent à arriver, là. Donc, je vois vraiment une belle différence. Les Américains aussi étaient présents pas mal en début de saison. Les Européens. Mais là, c'est surtout les Québécois qui s'en viennent. Puis ben toujours le local aussi, là, qui est toujours présent.
5: Ben oui.
6: Mais les chiffres montent, là, ça fait du bien. Je trouve ça vivifiant, aussi bien le dit.
5: Oui, puis il faut rendre hommage aux gens locaux qui ont toujours encouragé, depuis presque 50 ans, là, le village historique acadien.
6: Ben oui, certains. On est rendu à près de 1400 membres cette année. Donc, des gens de la région, surtout région Chaleur, région péninsule acadienne, qui ont acheté leur carte de membre. Puis, tu sais, j'aime le rappeler, là, parce que moi, ça me fait du bien, mais on a des gens, même des États-Unis, qui ont acheté leur carte de membre cette année, là, la Californie.
5: Ils reviendront peut-être pas deux fois cette année, mais quand même. Hein?
6: Mais ça vaut la peine.
5: On sait jamais. Donc, on dit pas un vendredi soir, on va-tu d'où we go to the village historique acadien this weekend?
6: Yes, honey.
5: Bon, go to pick up the plane, we got decolling in 10 minutes. Bon, OK. Je parle pas anglais. Okay. Je parle pas anglais comme ça d'habitude. Là. Mais je veux dire, mon anglais est bien meilleur après 26 ans dans le coin.
6: Je comprends. Ben oui.
5: Mais comparé aux gens d'ici, non. Mais quand je vais au Québec, je suis bilingue, moi, là.
6: Ah, ben oui. je suis sûr que c'est bien.
5: Quand on se compare, on se console.
6: Ben, honnêtement, je trouve, en tant que personne qui travaille dans un milieu bilingue, là, on est trop dur, nous, les francophones, sur nous, souvent, quand on parle en anglais. On a honte, on trouve qu'on a un accent. Mais vraiment,
5: j'ai pas honte aux autres, mais j'ai pas honte moi-même.
6: Non, il faut être fier d'être bilingue, là. Je suis toujours impressionnée. Les régions Chaleur, là, vous êtes vraiment bons, là. Ça, c'est hot.
5: Revenons à nos moutons.
6: Parce que là, je vais tout perdre mes idées.
5: Alors, donc, qu'est-ce qu'il y a en fin de semaine?
6: Bien, en fin de semaine, c'est un petit peu plus calme. Je suis désolée de le dire. C'est que nous, là, on est vraiment en mode préparation à partir de la fin de semaine prochaine. Là, c'est la folie. on va le dire quasiment jusqu'à la foire agricole. Donc, cette semaine, moi, je voulais juste rappeler aux gens que ben, c'est le camp d'été qui a commencé. Mm-hmm. C'est les 12-14 ans qui sont sur le site historique aujourd'hui en costume.
5: Pas de téléphone.
6: Pas de téléphone, avec la capine, on a changé leur nom et tout et tout.
5: Et avec la capine toute la journée, là, je m'excuse, mais...
6: Non, mais on fait des demi-journées. J'aimerais juste okay. spécifier. Puis on fait ça vraiment là, pour que les enfants soient confortables maintenant. Mm-hmm. C'est des demi-journées sur le site. Donc, c'est le camp d'été en théâtre qui est étalé sur 3 semaines. Donc, cette semaine, c'est pour les 12-14 ans. C'est vraiment le fun. Ils sont une belle gang. Une dizaine d'enfants qui sont là. Semaine prochaine, c'est pour ça que je voulais en parler, c'est qu'il nous reste de la place. Donc, la semaine prochaine, toujours le théâtre, le camp en théâtre, mais c'est pour les 10 et 11 ans, pour la semaine du 13 au 17 juillet. Si vous savez, tu sais, vos enfants, vous sentez que cette semaine, ils s'ennuient, puis que vous voulez leur faire vivre une expérience hors de l'ordinaire, mm-hmm. mais qu'ils vont quand même apprendre des choses, bien, vous pouvez toujours les inscrire. On a l'information sur notre site Internet, villagehistoriqueacadien.com, dans la section calendrier. Mais je vous invite aussi à tout simplement contacter le Théâtre populaire d'Acadie. Ce sont eux qui font vraiment la gestion. C'est eux, les moniteurs, monitrices, etc. Donc, vous pouvez tout simplement appeler au Théâtre populaire d'Acadie. Mais toute l'information est sur nos sites web. Donc, soyez pas gênés. Posez-nous des questions. Puis ça va nous faire plaisir de vous répondre. Et on a aussi de la place, non seulement pour la semaine prochaine, mais la semaine suivante. Et là, c'est pour les tout-petits. Ben, moi, je les appelle les tout-petits, mais je ne devrais pas le dire parce que je ne veux pas les insulter. C'est les 7 à 9 ans.
5: Ben alors, on peut les appeler les tout-petits, là, on n'est pas...
6: Ben, je sais, mais je pense
5: ouais, qu'ils ne sont pas si petits que moi. C'est vrai que 7 à 9 ans, ben, aujourd'hui, ça. C'est pas... C'est pas les 7 à 9 ans de là à 40 ans, là.
6: Non, non, non. Nous autres, c'était une autre affaire, là, tu sais.
5: On était un petit peu plus...
6: Petit.
5: Petit, oui, voilà, merci.
6: On était plus jeunes, je ne sais pas comment le dire. Pour nous, c'était encore tout petit, les 7 à 9 ans. Donc, du 20 au 24 juillet, c'est le camp en théâtre, toujours. Mais là, c'est du théâtre de marionnettes. Donc, beaucoup de bricolage, création de marionnettes avec des professionnels. Là. Visite du site, on va aussi les costumer. Eux aussi ont le droit à leur demi-journée là, en costume. Donc, ça, c'est pour les 7 à 9 ans, du 20 au 24 juillet. Et encore là, il nous reste la place. Donc, si ça vous intéresse, villagehistoriqueacadien.com ou Théâtre populaire d'Acadie, vous allez trouver ça, appelez-nous, contactez-nous, allez sur nos sites web, tout est là, puis ça va nous faire plaisir de répondre à vos questions.
5: Excellent.
6: Donc ça, c'est la folie des camps est débutée, mais c'est une belle folie. Ça, c'est vraiment le fun de voir des jeunes sur le site. Autre chose qui débute très bientôt, c'est le fameux tour guidé avec dégustation.
5: Avec Philippe? Est-ce que c'est Philippe qui le donne encore?
6: Oui, oui, c'est encore Philippe Basse, notre historien, mais on a aussi, puis je sais qu'il est très populaire, c'est Laurie Robichaud, qui est ancien, ben, je ne veux pas dire ancien, il est à la retraite maintenant, mais comme tout jeune, ces professeurs-là, ça peut prendre des retraites tôt, c'est donc bien mm-hmm, le fun.
5: Oui, donc, il n'est pas, dans la catégorie 7 à 9 ans, par exemple.
6: Non, il n'est pas dans la catégorie 7 à 9 ans, non. Puis d'ailleurs, goûter l'histoire, très populaire, mais il nous reste encore de la place, inquiétez-vous pas, à part le 15 août. Il y a seulement la date du 15 août qui est bookée de bord en bord pour goûter l'histoire, mais on a une dizaine de dates avec d'espace. Puis on s'assure qu'on vous offre ce produit-là les vendredis et samedis pour faire ça, que tout le monde peut en profiter. Mm-hmm. Donc ça débute vendredi prochain. Toute l'information est sur notre site web. Vous pouvez même faire la réservation, l'achat de votre billet en ligne. Donc, toute l'information se trouve dans la section calendrier encore de notre site web. Donc, ça, c'est un produit qu'on est vraiment fiers. Là. Ça gagne en popularité. On commence même à voir des autobus qui bookent ce produit-là. Ouais, non, c'est fun, là. Ça, c'est de la nouveauté. C'est pour dynamiser un petit peu les produits qu'on propose à toute l'industrie du tourisme. C'est une grosse, grosse machine, l'industrie du tourisme. Donc, il faut toujours qu'on soit à l'affût des tendances. Et goûter l'histoire, c'est à l'affût des tendances et on est fiers d'en faire partie.
5: En terminant, on va parler d'une journée spéciale. Vous disiez que vous n'étiez pas sûr d'en parler, mais on peut en parler. Il y aura quelque chose pour le grand public, pour remercier le grand public.
6: Ah ben oui. Vous savez, cette année-là, on est gâtés. On a beaucoup de rabais à offrir aux gens. Le fédéral, grâce à la passe, Canada Strong, Canada Fort. Tu sais, on a déjà beaucoup de spéciaux. La province vous donne un 25 % de rabais gratuit, tu sais, pour rentrer au village et tout ça. Mais là, ça fait quelques années, le Nouveau-Brunswick, il décide de fêter en grand. Donc, le 3 août, je le dis, on va l'annoncer sur nos médias sociaux aussi, c'est pas encore le cas, mais c'est confirmé. Le 3 août, tous les gens vont entrer gratuitement.
5: Ça, c'est quelle journée, le 3 août?
6: C'est le lundi.
5: OK, le lundi 3... qui sera journée de congé.
6: Journée fériée pour les Néo-Brunswickois. Donc, tout le monde entre gratuitement. À chaque année, on a près de 5000 personnes. Oh. C'est une mini-foire agricole en termes de...
5: oui, d'achalandage. Il faut créer des événements. Puis, c'est une bonne idée pour remercier tous ceux qui vous appuient, finalement.
6: Très bonne initiative de la part du Nouveau-Brunswick. Donc, c'est ce lundi... Ben, pas ce lundi.
5: Non. Wow, donnez-nous un peu de temps d'été. Là, on n'est pas rendu au mois de mois encore. Ce lundi.
6: Oui, excusez, moi j'étais ailleurs dans ma tête. Là. Donc, c'est une bonne nouvelle, je voulais vous en parler. Ça va être annoncé bientôt sur nos médias sociaux. Puis, on est vraiment contents de vous offrir ça.
5: Merci Mylène, on se parle la semaine prochaine.
6: On se parle la semaine prochaine, puis oublie pas mon petit concours.
5: Ben non, je fais ça tout de suite. Là.
6: Ah, t'es un ange. T'es un
5: merci,
6: ange?
5: Bonne journée Mylène.
6: Bonne journée.
5: J'ai à vous donner une passe familiale pour le village historique acadien. Passe familiale, si vous êtes en mesure de répondre à cette question facile. Quelle est la date à laquelle le village sera gratuit pour tous et toutes? Vous me composez le 727-1122, 546-1122. Je vais prendre la bonne réponse à partir du sixième appel. Bonne chance!

J'aime ça voir le mélange d'artistes francophones et anglophones. Michael Bublé et Roxane Bruno avec Home. Félicitations à Colette Noël de Tracadie. C'est elle qui se mérite cette passe familiale pour le village historique acadien. La bonne réponse était le 3 août, fête du Nouveau-Brunswick. À ce moment-là, l'entrée au village sera gratuite pour tous et toutes.

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2: Ici Sandra Landry, bienvenue à l'émission Top Succès qui remonte dans le temps en histoire et en musique. En juillet 1993, Guns N' Roses présentait son dernier concert en Argentine, terminant ainsi le Use Your Illusion Tour 91-93. Ce concert marquera la dissolution du groupe. Et en juillet 1993, UB40 était au numéro 1 du Billboard avec la pièce Can't Help Falling in Love.

De top succès et des souvenirs de juillet 1993. Une seconde est ajoutée au temps afin d'ajuster justement le temps universel coordonné. La chanteuse islandaise Björk lançait son tout premier album solo et Janet Jackson nous offrait « That's the way love goes ».

ici Sandra Landry à Top Succès. En juillet 1993, le réseau NBC signe un contrat très lucratif pour la diffusion des Jeux olympiques à Atlanta en 1996 pour un montant de 456 millions de dollars. Et Alan Jackson nous présentait Chattahoochee.

En juillet 1993, l'auteur-compositeur-interprète britannique et cofondateur du groupe Pink Floyd, Roger Waters, épouse Priscilla Phillips. Il s'agissait de son troisième mariage qui se termina en 2001. Parmi les chansons populaires de l'été, on retrouvait Runaway Train de Soul Asylum.

Ici Sandra Landry, merci d'avoir été à l'écoute de Top Succès juillet 1993. Comme dernière chanson, voici Rain de Madonna. À bientôt.

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0: Où aller manger ce midi? C'est peut-être la question que vous vous posez. Vous êtes dans la péninsule acadienne. Voici quelques suggestions. 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

0: Voici les films au cinéma Péninsule de Tracadie. Toujours à l'affiche, Les Mignons et les Monstres en 3D, la comédie dramatique François-Françoise, le film d'aventure fantastique Supergirl et le film d'animation Histoire de jouets 5. 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
4: Bon midi, au microphone Yannick Owens. Voici vos informations. La ville de Bathurst a publié une mise à jour concernant les initiatives définies dans le plan directeur de prévention des incendies de la communauté. Ce plan est un document stratégique complet destiné à orienter le développement et l'amélioration des services de protection contre les incendies et l'intervention d'urgence au cours des 10 prochaines années. Le maire adjoint, Michael Willett.
5: On essaie de garder en ligne avec nos plans stratégiques. Ça fait qu'on a fait faire une étude pour faire sûr parce qu'on a rassemblé les deux avec la nouvelle réforme municipale. On a hérité aussi l'ancien St. Anne Regional Fire Department. Ça fait qu'en associant les deux ensemble, on voulait faire sûr que tout est fait comme il faut. Ça fait qu'on a fait faire une étude. Puis là, notre plan stratégique est établi sur qu'est-ce qu'on va avoir besoin dans les prochains 10 ans, puis de la manière qu'on va procéder.
4: Son objectif principal est d'assurer la sécurité et le bien-être des premiers intervenants et du public, tout en relevant les défis spécifiques et en saisissant les opportunités qui se présenteront à l'avenir. Monsieur Willett affirme que la stratégie du plan directeur de lutte contre les incendies prévoit la mise en œuvre de mesures immédiates, mais aussi à long terme, allant jusqu'à 2034.
5: Le service d'incendie, c'est qu'est-ce qui nous coûte le deuxième plus cher dans notre budget? Ça fait qu'il faut vraiment faire les planifications d'avance là, pour faire sûr qu'on se met pas dans le trouble et faire sûr qu'on a vraiment les bonnes équipes pour faire l'ouvrage aussi. Là. Ça fait que si tu passes à travers du plan, tu vas voir qu'on est obligé de monter le nombre de pompiers qu'on a, le nombre de volontaires qu'on a, mais ça va tout être fait par étapes. Là. Tu sais, comme on peut pas juste sauter dedans puis après ça être obligé de reculer. Ça fait qu'on fait sûr qu'on prend des petits pas à la fois pour faire sûr qu'on suit notre plan stratégique. Là.
4: Un homme de 55 ans de Petit Rocher Ouest a été condamné à 24 mois de prison après avoir plaidé coupable de possession de matériel pédopornographique et d'exploitation sexuelle d'enfants. Daniel Frenette a comparu devant le tribunal provincial de Bathurst hier à la suite d'une enquête menée par le groupe de lutte contre l'exploitation d'enfants dans Internet de la GRC du Nouveau-Brunswick. Le 15 mars 2023, des policiers ont exécuté un mandat de perquisition dans une résidence de la localité alors que plusieurs appareils électroniques ont été saisis. Il a également été contraint de s'inscrire au registre national des délinquants sexuels et fournir un échantillon d'ADN. À sa sortie de prison, Daniel Frenette devra se conformer aux conditions strictes fixées par le tribunal. La GRC de Négouac sollicite l'aide du public pour trouver un homme de 51 ans de la Première Nation des Skinopétiges. Terence Terry Paul a été vu pour la dernière fois dimanche près de la promenade Bayview. La police a fait le suivi de plusieurs renseignements pour tenter de le trouver, mais sans succès jusqu'à maintenant. Terence Terry Paul mesure environ 6 pieds et pèse environ 180 livres. Il a les yeux gris et les cheveux bruns. La dernière fois qu'il a été vu, il portait une chemise rose pâle et un short gris. Toute personne qui croit savoir où il se trouve est priée de communiquer avec le détachement de Négouac de la GRC. Et une femme de 77 ans, un homme de 56 ans et une femme de 23 ans, tous de l'île du Prince-Édouard, ont perdu la vie dans une collision entre deux véhicules survenue hier à Melrose, au Nouveau-Brunswick, à quelques kilomètres du pont de la Confédération reliant la province à l'île du Prince-Édouard. Peu après 9 heures, le détachement de Sackville de la GRC s'est rendu sur la route 16 à la suite d'une collision entre deux véhicules. Une ambulance, qui roulait en direction ouest, est entrée en collision frontale avec un camion de transport. Le conducteur de l'ambulance ainsi que les deux passagers ont succombé à leurs blessures sur les lieux de la collision. Le conducteur du camion de transport, grièvement blessé, a été transporté à l'hôpital, mais sa vie ne serait pas en danger. Et voilà, c'est ce qui complète votre bulletin de midi.
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0: Dans la Ligue de baseball intermédiaire de la vallée d'Amiramichi, les Aigles de Tracadie rejoueront demain soir au parc Raoul-Lozier à Tracadie, alors qu'ils recevront les Cardinals de Newcastle. Le lendemain, ils reprendront la route pour Dalhousie pour y affronter les Dodgers vendredi soir à compter de 20 heures. Au soccer senior, il y aura un match de la Ligue de soccer senior de la Côte-Nord au terrain de la polyvalente Louis Mailloux de Caraquet ce soir, alors que le FC Péninsule recevra l'équipe service financier Tracy Grant. Le départ du match aura lieu à 19 h. Au tennis, le club tennis Chaleur tiendra un tournoi pour les joueurs et joueuses nés en 2010 et après dans le cadre du Festival des rameurs de Petit Rocher vendredi prochain. Ce tournoi se déroulera sur une journée à partir de 9 h. Pour vous inscrire ou pour plus d'informations, vous pouvez contacter Mégane Guérette au 506-543-5129. Aujourd'hui est votre dernière journée pour vous inscrire. Veuillez noter que les cliniques d'été seront annulées pour cette journée. À la rame, la traversée de la baie des Chaleurs du Festival des rameurs de Petit Rocher aura lieu ce samedi. Les rameurs traverseront plus de 22 000 pour passer du point de départ à la marina de Bonaventure jusqu'à l'arrivée à la place des rameurs de Petit Rocher. Il y aura 17 équipes pour cette édition de la traversée. Les activités auront lieu au site d'arrivée samedi matin et après-midi. Au Pickleball, il y a encore quelques places disponibles pour le Summer Smash présenté par le club Pickleball Restigouche. Ce tournoi par équipe aura lieu le 1er août à Heron Bay. Il y aura des catégories féminines et masculines 3.0, 3.5 et 4.0. 6 parties sont garanties. Le coût d'inscription par équipe est de 140 $. Pour inscription ou information, contactez l'organisation par courriel au tournaments@pickleballrestigouche.ca ou par téléphone au 506-684-0552. Également au Pickleball, le club de Pickleball Belleby tient à informer ses membres que durant le Festival des rameurs de Petit Rocher, il n'y aura pas de Pickleball aujourd'hui et demain. Vendredi, il pourrait y avoir la session normale de 13h30. Samedi, il y aura ensuite une pause d'activité du club. Et finalement, à la course, le club de coureurs Chaleur vous invite à sa course de plaisance ce soir à Beresford. Le point de rassemblement aura lieu au stationnement du Centre Réal Boudreau de Beresford. À noter que ce soir, l'organisation acceptera les dons pour le programme Bouger pour manger Saint-Hubert Express et que pour l'occasion, il y aura un tirage de cartes cadeaux. Le départ est prévu à 18h30. C'est à le sport régional.
6: Généralement ensoleillé. Aujourd'hui, maximum 29, humidex 32, indice UV de 7, une valeur élevée. Ce soir et cette nuit, quelques nuages, minimum 16. Jeudi, une alternance soleil-nuage, 30 % de probabilité d'averse en après-midi et risque d'un orage, maximum 29, humidex 32, indice UV de 8, une valeur très élevée.
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1: Et c'est reparti pour les hits de l'été des années 90 à aujourd'hui. Une excellente sélection pour vous, alors que j'aurai Robin, Taylor Swift, Rock Voisine avec Jean, Johnny Jean et aussi Kevin Parent, Sonic avec It Feels So Good, un beau retour en arrière, Scandals avec Warrior. On débute ça avec cette pièce qui a connu un regain de popularité il y a quelques années grâce à la scène finale du film Saltburn sur Prime Video. Cette chanson-là est sortie en 2001, mais elle est devenue virale sur TikTok en 2024 grâce à la série Murder on the Dance Floor. Voici Sophie Ellis Bextor. 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
3: Robin avec Dancing on My Own qui profite d'un beau regain de popularité, elle aussi grâce au film Voicemails for Isabelle qui est sur Netflix en ce moment et que beaucoup, beaucoup ont partagé sur les médias sociaux leur opinion face au film. Vraiment, c'est vrai que c'est très, mais très touchant. Taylor Swift avec 22 et on vient d'entendre Rock Voisine, Jean, Johnny, Jean. On est au Hit de l'été, une présentation de Bathurst Toyota, rue Sainte-Anne, simplement pour une plus belle expérience. Météo, c'est du soleil aujourd'hui, vraiment un très, très beau scénario. C'est une belle séquence aussi pour les prochains jours, à part peut-être un peu de pluie demain en après-midi, seulement 30%. C'est du soleil, maximum 29 aujourd'hui, 32 avec l'humidex. Pour demain, pas mal le même scénario, maximum 29, humidex 32, alternance soleil-nuage. Et vendredi, c'est une alternance soleil-nuage, maximum 27. Sonic, It Feels So Good, Cat de Luna. Voici Kevin Parent avec Caliente.

Sonic, It Feels So Good en succès. Souvenir aux hits de l'été, les années 90 à aujourd'hui, seulement des hits d'ici 13 heures. Scandals avec Patti Smith et Warrior. On écoutera aussi Colin James avec Five Long Years. Lui qui est venu quand même aux journées hospitalité. Plus d'une fois, si je ne m'abuse, mais il est venu tout récemment, là, dans les dernières éditions. Et puis, journée hospitalité, sachez que ça part bientôt, dans les prochains jours. Le décompte est amorcé. Vous pouvez avoir toutes les informations via leur page Facebook. Ils sont très présents. Les billets sont en vente pour les spectacles qui sont présentés à l'intérieur de la programmation. Ça va être toute une édition, encore une fois, cette année. 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

Ben voilà, c'est presque terminé aux hits de l'été qui vous ont été présentés par Bathurst Toyota, votre concessionnaire pour la région chaleur et la péninsule acadienne. 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Céline Dion avec I Drove All Night, c'est ce qu'on écoutait. On termine le tout avec une chanson que moi, j'aime beaucoup, un artiste qui a lancé quelques nouveautés dans les derniers quelques années, là, deux dernières années, avec Feeling, entre autres. Mais là, on va retourner en arrière avec Génération 80, Camaro. Une pièce que j'aime beaucoup, beaucoup. Chabouzi et Kevin Powers avec Move On. Mélanie Duguay qui vous retrouve demain dès 10h. Je vous souhaite de passer une agréable après-midi. Le retour à la maison avec Fred Parent dès 15h.

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2: Génération. Pendant que tu roules vers ta destination vacances, Bob en studio pour te pousser les sons de l'été. Flashback de 78, c'est lui qui a réussi à détrôner les Bee Gees et la trame de Saturday Night Fever du numéro 1 des ventes. Un vrai hit d'été s'en vient. Aussi en 89, première fois que les ventes de CD surpassaient les vinyles 33-45 tours. D'abord, juillet 1973, 5e.

0: C'est les Bee Gees du numéro 1 des ventes après 24 semaines. La compilation Saturday Night Fever remplacée par City to City. C'est l'album de Jerry Rafferty. Voici Baker Street.
1: 1978.

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1: 1989, début de l'été, les compagnies de disques annonçaient que pour la première fois, les disques compacts étaient vendus plus que les disques vinyles. Ça se passait juillet 1989. Il en a vendu en vinyle, en CD, en cassette. Pour Walkman, Discman et table tournante, l'album Thriller Michael Jackson et Beat It.
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0: 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Génération. It's me.

Hit classique grand numéro 1, quand c'est pas des talons hauts, c'est encore des pieds qui pendent au bout du quai. Après Robert Charlebois, c'est Beau Dommage à Génération.

0: c'est le prochain Hungry Eyes, Eric Carmen, sur la bande musicale du film Dirty Dancing, numéro 1 des ventes pendant 18 semaines sur le Billboard en 1987. 32 millions de copies au total. On prépare une suite presque 40 ans plus tard. Ce sera pour 2027 avec Jennifer Grey encore. Bébé qui deviendra plutôt mémé dans le prochain Dirty Dancing.
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1: Bonne fin d'après-midi. Au microphone, Yannick Holmes. Voici vos informations. La ville de Bathurst a publié une mise à jour concernant les initiatives définies dans le plan directeur de prévention des incendies de la communauté. Ce plan est un document stratégique complet destiné à orienter le développement et l'amélioration des services de protection contre les incendies et l'intervention d'urgence au cours des 10 prochaines années. Le maire adjoint, Michael Willett.
2: On essaie de garder en ligne avec nos plans stratégiques. Ça fait qu'on a fait faire une étude pour faire sûr parce qu'on a rassemblé les deux avec la nouvelle réforme municipale. On a hérité aussi l'ancien St. Anne Regional Fire Department. Ça fait qu'en associant les deux ensemble, on voulait faire sûr que tout est fait comme il faut. Ça fait qu'on a fait faire une étude. Puis là, notre plan stratégique est établi sur qu'est-ce qu'on va avoir besoin dans les prochains 10 ans, puis de la manière qu'on va procéder.
1: Son objectif principal est d'assurer la sécurité et le bien-être des premiers intervenants et du public, tout en relevant les défis spécifiques et en saisissant les opportunités qui se présenteront à l'avenir. M. Willett affirme que la stratégie du plan directeur de lutte contre les incendies prévoit la mise en œuvre de mesures immédiates, mais aussi à long terme, allant jusqu'à 2034.
2: Le service d'incendie, c'est qu'est-ce qui nous coûte le deuxième plus cher dans notre budget? Ça fait qu'il faut vraiment faire les planifications d'avance là, pour faire sûr qu'on se met pas dans le trouble et faire sûr qu'on a vraiment les bonnes équipes pour faire l'ouvrage aussi. Là. Ça fait que si tu passes à travers du plan, tu vas voir qu'on est obligé de monter le nombre de pompiers qu'on a, le nombre de volontaires qu'on a, mais ça va tout être fait par étapes. Là. Tu sais, comme on peut pas juste sauter dedans puis après ça être obligé de reculer. Ça fait qu'on fait sûr qu'on prend des petits pas à la fois pour faire sûr qu'on suit notre plan stratégique. Là.
1: Un homme de 55 ans de Petit Rocher Ouest a été condamné à 24 mois de prison après avoir plaidé coupable de possession de matériel pédopornographique et d'exploitation sexuelle d'enfants. Daniel Frenette a comparu devant le tribunal provincial de Bathurst hier à la suite d'une enquête menée par le groupe de lutte contre l'exploitation d'enfants dans Internet de la GRC du Nouveau-Brunswick. Le 15 mars 2023, des policiers ont exécuté un mandat de perquisition dans une résidence de la localité alors que plusieurs appareils électroniques ont été saisis. Il a également été contraint de s'inscrire au registre national des délinquants sexuels et fournir un échantillon d'ADN. À sa sortie de prison, Daniel Frenette devra se conformer aux conditions strictes fixées par le tribunal. La GRC de Négouac sollicite l'aide du public pour trouver un homme de 51 ans de la Première Nation des Skinopétiges. Terence Terry Paul a été vu pour la dernière fois dimanche près de la promenade Bayview. La police a fait le suivi de plusieurs renseignements pour tenter de le trouver, mais sans succès jusqu'à maintenant. Terence Terry Paul mesure environ 6 pieds et pèse environ 180 livres. Il a les yeux gris et les cheveux bruns. La dernière fois qu'il a été vu, il portait une chemise rose pâle et un short gris. Toute personne qui croit savoir où il se trouve est priée de communiquer avec le détachement de Négouac de la GRC. Et une femme de 77 ans, un homme de 56 ans et une femme de 23 ans, tous de l'île du Prince-Édouard, ont perdu la vie dans une collision entre deux véhicules survenue hier à Melrose, au Nouveau-Brunswick, à quelques kilomètres du pont de la Confédération reliant la province à l'île du Prince-Édouard. Peu après 9 heures, le détachement de Sackville de la GRC s'est rendu sur la route 16 à la suite d'une collision entre deux véhicules. Une ambulance, qui roulait en direction ouest, est entrée en collision frontale avec un camion de transport. Le conducteur de l'ambulance ainsi que les deux passagers ont succombé à leurs blessures sur les lieux de la collision. Le conducteur du camion de transport, grièvement blessé, a été transporté à l'hôpital, mais sa vie ne serait pas en danger. Et voilà, c'est ce qui complète votre bulletin d'information.
3: Aujourd'hui, mercredi, généralement ensoleillé, maximum 29, humidex 32. Quelques nuages pour ce soir et la nuit prochaine avec un minimum de 16. Demain, jeudi, alternance soleil-nuage, 30% de probabilité d'averse en après-midi avec risque d'un orage, un maximum de 29 et un humidex de 32.
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5: L'indice des feux, on est toujours dans le rouge un peu partout dans la province. Donc, évidemment, ce qui signifie qu'il n'y a pas de brûlage permis. On ne dénombre aucun incendie notable dans la province. Et mentionnons aussi que si vous désirez avoir plus d'informations, vous pouvez aller directement sur le site web gnb.ca dans la section indice des feux ou encore téléphoner à la ligne d'information de brûlage au 1-866-458-8080. 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
1: En ce milieu de semaine, Fred Parent vous retrouve pour animer votre 3 à 7. Et c'est une autre chaude journée d'été aujourd'hui, avec un 29 degrés au mercure du côté de Bathurst, 31 comme température ressentie présentement, et c'est 26 degrés du côté de la péninsule acadienne, Mont-Ressant, 32 avec l'humidex. Donc voilà, encore une fois, la climatisation qui est bien supportée aujourd'hui. Le soleil qui va se coucher ce soir à 21h19, ça c'est du côté de Caraquet, et du côté de Bathurst, heure du coucher, 21h21. Si vous êtes de passage dans la région, ben on vous souhaite la plus cordiale des bienvenues. On espère que vous profitez au max de votre séjour parmi nous. C'est pas les activités qui manquent, évidemment. Et soit dit en passant, ben il y a le Festival des rameurs de Petit Rocher qui bat son plein. 57e édition cette année. Je vais vous reparler de la programmation. Et d'ailleurs, aujourd'hui, mercredi, je vous avais promis que j'allais faire tirer un laissez-passer. Alors, je vais tout simplement vous demander de rester aux aguets, rester à l'écoute. Lorsque ce sera le moment, je vous lancerai un appel en onde, là, puis je vous poserai une petite question en lien soit avec une chanson ou avec la programmation du festival. Alors, j'aurai l'occasion de vous redonner tous les détails. Il y a aussi notre concours qui est en collaboration avec Saint-Hubert Express de Bathurst. Poulais-tu les mettre en ordre? Alors, ça, c'est notre concours où on vous met dans le contexte. On a quatre extraits de chansons. Et aujourd'hui, c'est quatre chansons des Beatles. Alors, on va retourner faire un petit tour dans les années 60. Et vous devez nous dire, dans le fond, les mettre dans l'ordre chronologique avec les années de parution. Il y a trois propositions d'ordre sur notre site web. Donc, je ne les nomme pas tous, là, les choix, parce que ça serait trop long. Mais vous vous rendez sur notre site web, ckla.fm. Vous allez avoir les trois choix, soit 1, 2 ou 3. Donc, simplement inscrire le numéro qui correspond au bon ordre et aux bonnes années. Et je vous dis, hein, les extraits audio dans lesquels, dans l'ordre qu'ils sont présentés, c'est de façon aléatoire. Donc, ça peut être le bon ordre comme ça peut ne pas être le bon ordre, tout simplement. Donc, c'est vraiment le hasard. Alors, voilà pour cette précision. Et évidemment, ben, moi, je vais vous donner la bonne réponse aujourd'hui entre 17h30 et 18h. Et parmi tous nos finalistes de la semaine, tous ceux et celles qui auront eu une bonne réponse, on va faire tirer un Familial 4 pour emporter ou quatre choix du rôtisseur en salle à manger offert par votre restaurant Saint-Hubert Express de Bathurst. J'en profite pour vous inviter à vous abonner à leur page Facebook, à liker et à suivre les publications questions de ne pas manquer leur promotion. Et nous, on passe ça du côté musical cet après-midi avec nul autre que Sale Barbe et leur nouveauté. Voici Aïe, votre 3 à 7, ça commence maintenant.

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C'était Emelou avec Gouvernail, 15h23 minutes. Aujourd'hui, à notre concours, Poulais-tu les mettre en ordre, présenté par votre Saint-Hubert Express de Bathurst. C'est un spécial Beatles, donc on sait que j'ai déjà lu à quelque part ou entendu, je me rappelle plus là, mais la référence, mais on disait que la musique des Beatles, c'était la musique qui pouvait rejoindre le plus de personnes. Politiquement parlant, donc que vous soyez des gens de gauche, de centre, de droite, bref, c'est la musique qui ralliait le plus de monde, quelles que soient les idéologies. Et on sait que les Beatles ont eu quand même des moments dans leur carrière assez notables. On peut voir dans leur carrière qu'ils ont eu un moment plus psychédélique, on va le dire comme ça. Et donc, il y a 4 extraits de chansons qui s'étalent sur toute leur carrière, que je vais vous faire entendre dans quelques instants. Et le but, ben, c'est de les mettre dans l'ordre chronologique, donc de la plus ancienne à la plus récente. Et il y a l'année aussi qui est importante. Donc, vous allez voir, il y a plusieurs choix de réponses sur notre site web. Soit 1, 2 ou 3, pas besoin de réécrire tous les titres. Là, c'est beaucoup trop long. Simplement, nous écrire le numéro et ça va être bien correct. Donc, je vous fais entendre les 4 extraits de chansons. Et dans un deuxième temps, ben, vous devez vous rendre sur notre site web, ckle.fm.

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0: Aujourd'hui, mercredi, généralement ensoleillé, maximum 29, humidex 32. Quelques nuages pour ce soir et la nuit prochaine avec un minimum de 16. Demain, jeudi, alternance soleil-nuage, 30% de probabilité d'averse en après-midi avec risque d'un orage. Un maximum de 29 et un humidex de 32.
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2: Dans la Ligue de baseball intermédiaire de la vallée d'Amiramichi, les Aigles de Tracadie rejoueront demain soir au parc Raoul-Lozier à Tracadie, alors qu'ils recevront les Cardinals de Newcastle. Au soccer senior, il y aura un match de la Ligue de soccer senior de la Côte-Nord au terrain de la polyvalente Wimayou de Caraquette ce soir, alors que le FC Péninsule recevra l'équipe service financier Tracy Grant. Le départ du match aura lieu à 19h. Au tennis, le club tennis Chaleur tiendra un tournoi pour les joueurs et joueuses nés en 2010 et après, dans le cadre du Festival des rameurs de Petit Rocher, vendredi prochain. Ce tournoi se déroulera sur une journée à partir de 9h. Pour vous inscrire ou pour plus d'informations, vous pouvez contacter Mégane Guérette au 506-543-5129. Aujourd'hui est votre dernière journée pour vous inscrire. Veuillez noter que les cliniques d'été seront annulées pour cette journée. Et finalement, à la course, le club de coureurs Chaleur vous invite à sa course de plaisance ce soir à Beresford. Le point de rassemblement aura lieu au stationnement du Centre Réal Boudreau de Beresford. À noter que ce soir, l'organisation acceptera les dons pour le programme Bouger pour manger Saint-Hubert Express et que pour l'occasion, il y aura un tirage de cartes cadeaux. Le départ est prévu à 18h30. Alain Degrasse pour la Superstation.
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C'était Guillaume Frenette avec nos cœurs de petits gars, 15h37 minutes sur les ondes de la Superstation. Je vous parle maintenant de la programmation du Festival des rameurs de Petit Rocher, 57e édition, et entre autres de la soirée du samedi soir, en fait le 11 juillet. Donc, parce que tantôt, je vais faire tirer un billet pour cette soirée-là. On va avoir la chance, entre autres, de voir Kev du groupe Réveil, ainsi que Kim au recru. Alors, au niveau de Kev, ben Kevin Arsenault, évidemment, voix emblématique du groupe Réveil, poursuit maintenant sa route en solo avec l'énergie et le charisme qui le distinguent. Il propose un spectacle festif mêlant ses grands succès acadiens. Et accompagné de ses musiciens, Kev promet une soirée vibrante, remplie de chansons, de danse et de plaisirs assurés. Il y a aussi Kim au recru qui fait vibrer les foules avec son mélange unique d'air cajun, celtique, québécois et acadien. Armé d'accordéon, violon, harmonica, mandoline et banjo, le groupe enflamme les festivals du Québec et des Maritimes. Alors, ne manquez pas cette 57e édition du Festival des rameurs de Petit Rocher. Tous les détails de la programmation au festivaldesrameurs.net. On va justement écouter Kevin Arsenault avec une chanson de son répertoire. Voici Sparky.

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1: Des activités à mettre à l'agenda, donc pour le secteur de Beresford jusqu'au 19 août, il y a de la musique à la plage, donc c'est la ville de Belleville qui vous invite à tous les mercredis soirs à 19h à la plage du secteur Beresford pour leur soirée musicale. Alors on dit apportez vos chaises et venez vous divertir avec nous, c'est un moment idéal hein, pour aller passer une belle soirée en famille ou entre amis du côté de Belleville. Dans quelques instants, les nouvelles en bref avec Yannick et de l'autre côté, on va parler météo. Et c'est Emmanuel Boucher qui nous conduit au bulletin de nouvelles avec la chanson « Ma route ».

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1: Bonne fin d'après-midi. Au microphone, Yannick Holmes. Voici vos informations. La ville de Bathurst a publié une mise à jour concernant les initiatives définies dans le plan directeur de prévention des incendies de la communauté. Ce plan est un document stratégique complet destiné à orienter le développement et l'amélioration des services de protection contre les incendies. Le maire adjoint, Michael Willett.
2: On essaie de garder en ligne avec nos plans stratégiques. Ça fait qu'on a fait faire une étude pour faire sûr parce qu'on a rassemblé les deux avec la nouvelle réforme municipale. On a hérité aussi l'ancien St. Anne Regional Fire Department. Ça fait qu'en associant les deux ensemble, on voulait faire sûr que tout est fait comme il faut, là.
1: Et un homme de 55 ans de Petit Rocher Ouest a été condamné à 24 mois de prison après avoir plaidé coupable de possession de matériel pédopornographique et d'exploitation sexuelle d'enfants. Daniel Frenette a comparu devant le tribunal provincial de Bathurst hier à la suite d'une enquête menée par le groupe de lutte contre l'exploitation d'enfants dans Internet de la GRC du Nouveau-Brunswick. Prochain bulletin complet à 17h.
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4: Aujourd'hui, mercredi, généralement ensoleillé, maximum 29, humidex 32. Quelques nuages pour ce soir et la nuit prochaine avec un minimum de 16. Demain, jeudi, alternance soleil-nuage, 30% de probabilité d'averse en après-midi avec risque d'un orage. Un maximum de 29 et un humidex de 32.
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4: 16h06 et c'est parti pour la deuxième heure de ce 3 à 7 en ce milieu de semaine, mercredi 8 juillet, en compagnie de Fred Parent. Merci d'être là. Je vous rappelle que très bientôt, ça devrait être dans le courant de la prochaine heure, je vais faire tirer un laissez-passer pour
10: la soirée des rameurs, la soirée des rameurs et des rameuses du samedi 11 juillet avec Kevin Arsenault et Kimo Recru. Alors, si vous voulez tenter votre chance, je vous invite à rester à l'écoute. Et le moment venu, ben vous pourrez me téléphoner. Là, je vais avoir une petite question pour vous, rien de bien compliqué, là. Mais évidemment, je vous invite à rester aux aguets. Il y a aussi notre concours « Poulais-tu les mettre en ordre » qui se poursuit. Et ça, ben on a quatre extraits des Beatles aujourd'hui. Alors, c'est quatre chansons que vous devez placer dans l'ordre chronologique avec la bonne année. Alors, on a trois propositions d'ordre qui sont sur notre site web, là. Donc, faites simplement indiquer le numéro 1, 2 ou 3. Et je vais vous faire entendre à nouveau l'extrait pas plus tard que maintenant.

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1: Et je vous rappelle que l'ordre chronologique, évidemment, c'est pas l'ordre que vous les entendez dans le message nécessairement, mais l'ordre de sortie et de parution de ces chansons. Donc, voilà, petit rappel de ce côté-là. On va rejeter un petit coup d'œil du côté du thermomètre. Présentement, c'est 30 degrés sur la région chaleur ressentie de 31. Et on a 26 degrés du côté de la péninsule acadienne, 32 avec l'humidex. Preston Padlo s'amène du côté musical avec Cause I Do. On a aussi Jonathan Guilbeault du côté francophone avec Ma Liberté.

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5: 16h17 minutes, il y a la 57e édition du Festival des rameurs de Petit Rocher qui bat son plein depuis maintenant quelques jours. Et je vous ai parlé tout à l'heure justement de la programmation. Je vais avoir aussi un autre laissé-passer à faire tirer dans le courant de l'émission pour la soirée des rameurs rameuses. Et pour nous parler un peu de la programmation en général, tout ça, je vais aller rejoindre au bout du fil Madame Anne Thibodeau, qui est la présidente du festival. Madame Thibodeau, bonjour.
6: Bonjour Fred.
5: Ça va bien?
6: Ça va très bien.
5: Oui, déjà 4e journée de festival. Les gens sont au rendez-vous?
6: Vraiment au rendez-vous. On est satisfaits, mais la température ne fait pas beaucoup, mais les gens sortent, puis c'est plaisant.
5: Donc là, faut dire qu'il y a des activités qui se sont amorcées en fin de semaine, tout ça. Puis il y en a pour toute la famille, autant les enfants. C'est vraiment une fête familiale, là.
6: Oui, puis c'est ça notre but, c'est de toucher tout le monde, puis d'en avoir pour tous les goûts aussi. Ça fait que c'est assez diversifié comme programmation.
5: Et là, si vous nous parlez un peu là, de ce qui s'en vient, il y a quand même de bons artistes qui vont se pointer sur scène dans les prochains jours. Là.
6: Oui, dès ce soir, on va avoir le groupe The Retronators qui viennent de Moncton avec des musiques des années 50, 60 et 70. Puis on les a eu 2 heures passées, puis les membres du comité à ce moment-là ont beaucoup aimé, donc c'est pour ça, un peu pour ça leur retour. Puis les gens qui ont assisté aussi ont adoré leur soirée. C'est que je fais appel aux gens de venir ce soir, c'est seulement 5 $ par personne. Et les billets se vendent à la porte seulement. Et avant ça, par exemple, on a aussi une activité pour les jeunes, justement, l'initiation à l'improvisation de 5h30 au gymnase de l'école de Tournesol. Ça, c'est gratuit, c'est pour les jeunes ou les moins jeunes. C'est une initiation. Ça fait que invitation à tous. Puis pour pendant notre soirée aussi, on a une soirée de lutte. Oui. La lutte qui revient cette année, ça, c'est à l'aréna dès 6h30 ce soir, les portes ouvrent à 6h.
5: Parfait. Donc, encore une fois, une grosse programmation à venir. Puis ça, c'est sans compter aussi la grande traversée aussi. 35 km de rame à travers la majestueuse baie des Chaleurs. Là, ça aussi, c'est tout un défi, là.
6: Oui, c'est vraiment un défi. Puis moi, je lève mon chapeau à tous les ans à ces rameurs-rameuses-là parce que c'est un engagement qu'ils font pour nous autres, finalement, parce que sans eux, on ne pourrait pas avoir de festival. Donc, oui, eux autres, ils ont l'adrénaline au bout tout de suite. Là. Ils ont tellement hâte que c'est ça.
5: Et ça représente quoi comme, j'imagine, toute l'organisation, tout ça, de coordonner tout ça? C'est un travail de longue haleine. J'imagine que ça se prépare des mois et des mois d'avance. Vous êtes une grosse équipe à travailler là-dessus?
6: Nous autres, on est 15 membres sur le comité organisateur, mais c'est certain qu'il y a des bénévoles qui s'ajoutent à tous les ans. Il y a des organismes aussi qui organisent des activités ou qui viennent comme faire du bénévolat avec nous autres. Puis il y a des individus aussi. Ça fait que oui, c'est un gros groupe de travail. Puis, on parle de longue haleine, mais nous autres, déjà, on parle pour le Festival 2027. Là. Et on est en train de vivre le Festival 2026. Ça fait que j'ai mis quelques petites choses en attente. La semaine passée, là, on a notre festival, donc on va attendre après le festival, mais tu sais, on est déjà en pour parler pour certaines choses. Donc, on n'arrête jamais, finalement. C'est ça. C'est ça qui fait la passion, puis c'est ça qui fait le... Je pense que l'organisation est quand même assez bien ordonnée.
5: Puis il y a aussi la longévité de cet événement-là, parce que faut dire que c'est pas tous les événements, tous les festivals qui peuvent s'échelonner pendant 57 ans de temps, là.
6: Vraiment pas, parce que c'est ça demande tellement de gens, de temps. Mais qu'est-ce qui a fait la beauté de notre festival, c'est que c'était une petite communauté avant, avec Petit Rocher que ça a commencé. Donc les gens étaient près de leur festival, ils voulaient l'avoir, donc ils s'impliquaient beaucoup. Puis là, maintenant, les bébés, c'est une continuité. Donc, c'est ça. C'est ça qui fait la beauté. C'est le rapprochement des gens, l'implication des gens. Les gens l'attendent, le festival.
5: Oui, c'est sûr et certain. Mais si les gens... vous avez parlé un petit peu de la programmation tout à l'heure. Si les gens ont manqué de l'information, sont en voiture, tout ça, des fois, on sait, ça va vite. Ils peuvent toujours aller sur votre site festivalderameurs.net. Puis vous avez une page Facebook également, là.
6: Oui, notre page Facebook, on est très actifs là-dessus. Puis le site web est en ordre, tout est là, ça fait que les gens peuvent s'informer ou nous téléphoner aussi au 783-8365. Il y a toujours quelqu'un qui répond, sinon on laisse un message au cas où on est occupé. C'est un autre appel, puis on va retourner l'appel, c'est certain.
5: Alors, Mme Thibodeau, je ne sais pas si vous aviez autre chose que vous vouliez... mettre de l'avant là, que vous vouliez dire à nos auditeurs. En tout cas, je vous laisse le mot de la fin en invitant les gens là, pour ce bel événement-là.
6: Bien, c'est certain que les activités que j'ai nommées plus tôt, c'est seulement pour ce soir. Donc, je fais appel aussi aux gens de se procurer des billets pour vendredi avec Randy, Megra et Country Boys. Puis samedi soir, notre soirée des rameurs-rameuses avec Kev Arsenault du groupe Réveil, puis qui me recrute.
5: Excellent.
6: Ça fait que c'est deux grosses soirées, ça fait qu'on attend tout le monde.
5: Puis ça donne bien parce que vous avez parlé... Tout à l'heure, j'ai fait tourner une chanson de Kev, puis là, j'ai une chanson de Kimo Rucru qui s'en vient, Maurice Salé, fait qu'on va conclure l'entrevue là-dessus. Madame Thibodeau, un grand merci pour cet entretien aujourd'hui.
6: Ben, c'est parfait. Merci beaucoup à toi.
5: Alors voilà, c'était Madame Anne Thibodeau, qui est la présidente du Festival des rameurs de Petit Rocher. Salut!

0: Qui m'aurait cru avec Maurice Salé? Ils sont en spectacle le samedi 11 juillet pour la soirée des rameurs rameuses. Et justement, j'ai un laissez-passer que je vais faire tirer à l'instant même. Donc, c'est là qu'on va voir si vous avez été de bons élèves, parce que je vais avoir une petite question à poser à la première personne qui va me rejoindre ici en studio. 727-1122, 546-1122. La Superstation, bonjour.
1: Bonjour.
0: Bonjour, on parle avec qui?
1: Rosemonde
0: Lausier. Et Mme Lausier, est-ce que vous avez entendu l'entrevue que nous a fait Mme Thibodeau?
1: Je ne l'ai pas tout
0: écouté, là. OK, en tout cas, vous allez peut-être quand même pouvoir répondre à notre question. C'est en lien avec le Festival des rameurs, évidemment, et la question est la suivante. Cette année, ça fait combien d'éditions?
1: 57 ans, je pense.
0: C'est en plein ça. Vous êtes une bonne élève. Félicitations. Donc, vous méritez un laissez-passer pour le show du samedi 11 juillet, la soirée des rameurs-rameuses. Vous allez voir, ça va swinguer avec Kevin Arsenault, qui est la voix emblématique du groupe Réveil, aussi Kim Morucru, qu'on vient juste d'entendre avec la Maurice Salé. J'espère en tout cas vous aimez ce genre de musique, parce que ça va swinguer, Mme Lausier.
1: Ah oui, c'est la belle musique.
0: Bon, ben c'est parfait. Donc, juste demeurez avec moi, restez en ligne, je vais finaliser votre inscription pour que vous puissiez assister à ce spectacle gratuitement.
1: Un gros merci.
0: Merci à vous.

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1: Aujourd'hui, mercredi, généralement ensoleillé, maximum 29, humidex 32. Quelques nuages pour ce soir et la nuit prochaine avec un minimum de 16. Demain, jeudi, alternance soleil-nuage, 30% de probabilité d'averse en après-midi avec risque d'un orage, un maximum de 29 et un humidex de 32.
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0: Deuxième au monde et de la Polonaise Iga Swiatek qui occupe le troisième rang. La championne de 2025, soit l'Ontarienne Victoria Mboko, ne défendra pas son titre en raison d'une blessure au genou. La Québécoise Leila Annie Fernandez, 24e, y participera, de même que la championne du tournoi en 2019, l'Ontarienne Bianca Andreescu, 180e, en vertu d'une invitation. La liste du volet masculin qui se déroulera à Montréal sera annoncée demain. Jeux olympiques, des épreuves de qualification olympique en volleyball de plage, BMX flag, football et planches à roulettes park seront présentés à Montréal. C'est ce qu'a annoncé le Comité olympique canadien ce matin. Montréal a été choisi parmi les quatre villes hôtesses de cette série de compétitions aux côtés de Tokyo, Shanghai et Orlando. L'étape de Montréal va se dérouler du 1er au 4 juin 2028 avec celle de Tokyo et de Shanghai en mai et avant l'étape finale à Orlando à la mi-juin. Chaque compétition se déroulera sur 4 jours, créant ainsi une célébration du sport, des arts et de la culture jeunesse. Montréal devrait accueillir près de 2000 participants, dont 500 athlètes et environ 70 000 spectateurs à cette occasion, selon le COC. Soccer maintenant, le gardien québécois Maxime Crépeau et le Canadien Richie Larrie figurent parmi les 29 joueurs retenus pour participer au match des étoiles de la Major League Soccer qui se tiendra plus tard ce mois-ci. Crépeau, qui évolue à Orlando City, fait partie des 13 joueurs sélectionnés par l'entraîneur-chef Dean Smith du club hôte Charlotte FC, tandis que Larrie du Toronto FC est l'un des deux talents choisis par le commissaire de la MLS, Don Garber, l'équipe d'étoiles de la MLS, laquelle comprend également Lionel Messi de l'Inter Miami et Sean Heung-min du Los Angeles FC, affrontera l'équipe d'étoiles de la Liga MX à Charlotte, en Caroline du Nord, le 29 juillet prochain. Mais voilà, c'était la Minute sportive de la presse canadienne.
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3: CJVA. 16h43, si vous avez des chats, tout comme moi, vous savez que la fameuse herbe à chat fait que votre chat vire fou lorsqu'on lui en met là, par terre, tout ça, il se roule dedans, bref, c'est la folie. Mais l'herbe à chat, cette plante est bien connue pour provoquer des réactions parfois surprenantes chez nos amis félins, pourrait bientôt jouer un autre rôle qui était vraiment insoupçonné. En tout cas, moi, ça m'a vraiment surpris lorsque j'ai vu ça. Celui de repousser les moustiques. Donc, il y a des chercheurs qui ont découvert qu'une substance naturelle présente dans cette plante, appelée la népétalactone, possède de puissantes propriétés répulsives contre les insectes. Alors, lors d'une étude menée en Ouganda par des chercheurs africains et britanniques, une lotion fabriquée à partir d'herbe à chat s'est révélée aussi efficace qu'un répulsif classique à base de DEET, l'un des produits les plus utilisés au monde contre les moustiques. Donc, les chercheurs ont comparé plusieurs formulations. Il y a des participants qui ont participé soit une lotion contenant 15 % de DEET, soit une lotion à base d'herbe à chat contenant 2 % ou 6 % de népétalactone, tandis qu'un autre groupe utilisait un placebo. Et les résultats sont encourageants. On dit que la lotion contenant 6 % d'herbe à chat a offert une protection comparable au DEET, alors que la concentration plus faible était légèrement moins performante. Cette découverte pourrait être particulièrement intéressante dans les régions où le paludisme demeure un problème majeur. Chaque année, il y a des centaines de millions de personnes qui contractent cette maladie transmise par les moustiques. Les chercheurs espèrent donc que cette alternative pourrait être moins coûteuse et plus accessible que les produits traditionnels, notamment pour les populations rurales qui n'ont pas toujours les moyens d'acheter des répulsifs commerciaux. Et autre avantage, l'herbe à chat pourrait être cultivée et transformée localement, ce qui permettrait de créer une production communautaire. Reste une question en suspens, par exemple. Une personne qui applique cette lotion risque-t-elle d'attirer les chats autant qu'elle éloigne les moustiques? Ça, la recherche ne le dit pas, mais je pense que si ça fonctionne, là, parce que moi, je suis quelqu'un vraiment qui attire les moustiques. C'est l'enfer. Je pense que si ça fonctionne vraiment, je vais me rouler dans l'herbe à chat avec mes chats. J'ai 6 chats à la maison. On rigole, mais ça peut être quelque chose d'intéressant pour les gens qui préfèrent une alternative naturelle plutôt que des produits chimiques. On a pour vous Raph Pilon en musique avec la chanson Boussole. On a aussi Tom Petty qui s'amène dans quelques minutes.

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Tu penses connaître l'ordre chronologique de ces chansons? Rends-toi au ckle.fm pour nous donner ton choix. Alors, les choix de réponse sont sur notre site web. On a 3 choix de réponse. Vous ne faites qu'inscrire le numéro 1, 2 ou 3 correspondant à la bonne combinaison avec les bonnes années. Et vous avez jusqu'à 17h30 pour aller participer. Je vous souhaite bonne chance. Toujours 30 degrés sur la région chaleur, 31 avec l'humidex. Et c'est 25 degrés sur la péninsule acadienne. On a 30 comme température ressentie. Dans 5 petites minutes, on s'informe avec Yannick Holmes du côté du service des nouvelles. Et pour nous y conduire, voici Ariane Laniel avec « Suis-moi ».

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3: Bonne fin d'après-midi. Au microphone, Yannick Holmes. Voici vos informations. La ville de Bathurst a publié une mise à jour concernant les initiatives définies dans le plan directeur de prévention des incendies de la communauté. Ce plan est un document stratégique complet destiné à orienter le développement et l'amélioration des services de protection contre les incendies et l'intervention d'urgence au cours des 10 prochaines années. Le maire adjoint, Michael Willett.
4: On essaie de garder en ligne avec nos plans stratégiques. Ça fait qu'on a fait faire une étude pour faire sûr parce qu'on a rassemblé les deux avec la nouvelle réforme municipale. On a hérité aussi l'ancien St. Anne Regional Fire Department. Ça fait qu'en associant les deux ensemble, on voulait faire sûr que tout est fait comme il faut. Là. Ça fait qu'on a fait faire une étude. Puis là, notre plan stratégique est établi sur qu'est-ce qu'on va avoir besoin dans les prochains 10 ans, puis de la manière qu'on va procéder.
3: Son objectif principal est d'assurer la sécurité et le bien-être des premiers intervenants et du public, tout en relevant les défis spécifiques et en saisissant les opportunités qui se présenteront à l'avenir. M. Willett affirme que la stratégie du plan directeur de lutte contre les incendies prévoit la mise en œuvre de mesures immédiates, mais aussi à long terme, allant jusqu'à 2034.
4: Le service d'incendie, c'est qu'est-ce qui nous coûte le deuxième plus cher dans notre budget? Ça fait qu'il faut vraiment faire les planifications d'avance là, pour faire sûr qu'on se met pas dans le trouble et faire sûr qu'on a vraiment les bonnes équipes pour faire l'ouvrage aussi. Là. Ça fait que si tu passes à travers du plan, tu vas voir qu'on est obligé de monter le nombre de pompiers qu'on a, le nombre de volontaires qu'on a, mais ça va tout être fait par étapes. Là. Tu sais, comme on peut pas juste sauter dedans puis après ça être obligé de reculer. Ça fait qu'on fait sûr qu'on prend des petits pas à la fois pour faire sûr qu'on suit notre plan stratégique. Là.
3: Un homme de 55 ans de Petit Rocher Ouest a été condamné à 24 mois de prison après avoir plaidé coupable de possession de matériel pédopornographique et d'exploitation sexuelle d'enfants. Daniel Frenette a comparu devant le tribunal provincial de Bathurst hier à la suite d'une enquête menée par le groupe de lutte contre l'exploitation d'enfants dans Internet de la GRC du Nouveau-Brunswick. Le 15 mars 2023, des policiers ont exécuté un mandat de perquisition dans une résidence de la localité alors que plusieurs appareils électroniques ont été saisis. Il a également été contraint de s'inscrire au registre national des délinquants sexuels et fournir un échantillon d'ADN. À sa sortie de prison, Daniel Frenette devra se conformer aux conditions strictes fixées par le tribunal. La GRC de Négouac sollicite l'aide du public pour trouver un homme de 51 ans de la Première Nation des Skinopétiges. Terence Terry Paul a été vu pour la dernière fois dimanche près de la promenade Bayview. La police a fait le suivi de plusieurs renseignements pour tenter de le trouver, mais sans succès jusqu'à maintenant. Terence Terry Paul mesure environ 6 pieds et pèse environ 180 livres. Il a les yeux gris et les cheveux bruns. La dernière fois qu'il a été vu, il portait une chemise rose pâle et un short gris. Toute personne qui croit savoir où il se trouve est priée de communiquer avec le détachement de Négouac de la GRC. Et une femme de 77 ans, un homme de 56 ans et une femme de 23 ans, tous de l'île du Prince-Édouard, ont perdu la vie dans une collision entre deux véhicules survenue hier à Melrose, au Nouveau-Brunswick, à quelques kilomètres du pont de la Confédération reliant la province à l'île du Prince-Édouard. Peu après 9 heures, le détachement de Sackville de la GRC s'est rendu sur la route 16 à la suite d'une collision entre deux véhicules. Une ambulance, qui roulait en direction ouest, est entrée en collision frontale avec un camion de transport. Le conducteur de l'ambulance ainsi que les deux passagers ont succombé à leurs blessures sur les lieux de la collision. Le conducteur du camion de transport, grièvement blessé, a été transporté à l'hôpital, mais sa vie ne serait pas en danger. Et voilà, c'est ce qui complète votre bulletin d'information.
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5: Aujourd'hui, mercredi, généralement ensoleillé, maximum 29, humidex 32. Quelques nuages pour ce soir et la nuit prochaine avec un minimum de 16. Demain, jeudi, alternance soleil-nuage, 30% de probabilité d'averse en après-midi avec risque d'un orage, un maximum de 29 et un humidex de 32.
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C'était la voix de Matt Townsend avec En cavale sur la Superstation, 17h14 minutes. Alors, je vous redonne un petit aperçu de la programmation du Festival des rameurs de Petit Rocher. Alors, pour ce soir, il y aura une soirée de cartes à 18h30. C'est à la Salle Blanche et c'est organisé par le Club de l'Âge d'or de Petit Rocher. Il y a aussi la lutte à 18h30. Ça, c'est à l'Arena de Petit Rocher. On a aussi, du côté musical, la musique des années 50, 60 et 70 de Retro Nagers, ça c'est au chapiteau à 19h et c'est 5$ par personne. Ensuite, si on regarde au niveau de la journée de demain jeudi, en avant-midi, on a Step avec Sophie, ça c'est au chapiteau, c'est une activité gratuite. Gratuit également, film pour enfants à l'école Le Tournesol à 10h. On a aussi des dégustations de bière artisanale en soirée demain à 19h à la salle Denis Richard. C'est au coût de 50$. Et du côté musical, musique avec Marc Melançon sous le chapiteau demain soir au coût de 5$. Donc, un petit aperçu de ce qui s'en vient. Et de toute façon, pour avoir tous les détails, vous pouvez aller sur le site internet festivalderameurs.net ou encore sur la page Facebook officielle de l'événement. Du côté musical, on a Beaumont et Lafayette qui s'amènent et il vous reste un peu moins de 15 minutes pour participer à notre concours de Poulais-tu, j'allais dire la chanson à 100 000 à l'heure, non, je suis tellement habitué. 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
3: Dans la Ligue de baseball intermédiaire de la vallée d'Amiramichi, les Aigles de Tracadie rejoueront demain soir au parc Raoul-Lozier à Tracadie, alors qu'ils recevront les Cardinals de Newcastle. Le lendemain, ils reprendront la route pour Dalhousie pour y affronter les Dodgers vendredi soir à compter de 20h. Au soccer senior, il y aura un match de la Ligue de soccer senior de la Côte-Nord au terrain de la polyvalente Wimayou de Caraquette ce soir, alors que le FC Péninsule recevra l'équipe service financier Tracy Grant. Le départ du match aura lieu à 19h. Au tennis, le club tennis Chaleur tiendra un tournoi pour les joueurs et joueuses nés en 2010 et après dans le cadre du Festival des rameurs de Petit Rocher vendredi prochain. Ce tournoi se déroulera sur une journée à partir de 9h. Pour vous inscrire ou pour plus d'informations, vous pouvez contacter Megan Guérette au 506-543-5129. Aujourd'hui est votre dernière journée pour vous inscrire. Veuillez noter que les cliniques d'été seront annulées pour cette journée. À la rame, la traversée de la baie des Chaleurs du Festival des rameurs de Petit Rocher aura lieu ce samedi. Les rameurs traverseront plus de 22 000 pour passer du point de départ à la marina de Bonaventure jusqu'à l'arrivée à la place des rameurs de Petit Rocher. Il y aura 17 équipes pour cette édition de la traversée. Les activités auront lieu au site d'arrivée samedi matin et après-midi. Au Pickleball, il y a encore quelques places disponibles pour le Summer Smash présenté par le club Pickleball Restigouche. Ce tournoi par équipe aura lieu le 1er août à Aaron Bay. Il y aura des catégories féminines et masculines 3.0, 3.5 et 4.0. 6 parties sont garanties. Le coût d'inscription par équipe est de 140 $. Pour inscription ou information, contactez l'organisation par courriel au tournaments@pickleballrestigouche.ca ou par téléphone au 506-684-0552. Également au Pickleball, le club de Pickleball Belleby tient à informer ses membres que durant le Festival des rameurs de Petit Rocher, il n'y aura pas de Pickleball aujourd'hui et demain. Vendredi, il pourrait y avoir la session normale de 13h30. Samedi, il y aura ensuite une pause d'activité du club. Et finalement, à la course, le club de coureurs Chaleur vous invite à sa course de plaisance ce soir à Beresford. Le point de rassemblement aura lieu au stationnement du Centre Réal Boudreau de Beresford. À noter que ce soir, l'organisation acceptera les dons pour le programme Bouger pour manger Saint-Hubert Express et que pour l'occasion, il y aura un tirage de cartes cadeaux. Le départ est prévu à 18h30. C'est à le sport régional.
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C'était la voix de Éric Lucie avec Ailleurs, 17h38 minutes dans votre 3 à 7 de ce mercredi en compagnie de Fred Parent. Et cette heure-ci, ben moi, je vais vous dévoiler quelle était la bonne réponse pour notre concours « Poulais-tu les mettre en ordre » présenté par votre restaurant Saint-Hubert Express de Bathurst. Alors, c'était 4 extraits de chansons des Beatles qu'on avait aujourd'hui. Et la bonne réponse sur notre site web, c'était la 1. Donc, la combinaison, la première réponse était la bonne. Juste nous donner le chiffre, c'était correct. Donc, évidemment, on avait en 1962 la chanson « Love Me Do », le tout premier single du groupe, sorti en octobre 1962. Ensuite, 1965, « Yesterday », ballade acoustique mythique qui est sortie sur l'album « Help » en août 1965. Vient par la suite A Day in the Life, 1967, une pièce maîtresse et très orchestrale de l'album Sgt. Pepper's Lonely Hearts Club Band, qui est paru en juin 1967. Et finalement, Come Together, 1969, la chanson d'ouverture de l'album Abbey Road. Donc voilà, 4 gros succès des Beatles. On va s'offrir le premier, 1962, Love Me Do, dans quelques instants. Et félicitations si vous avez eu la bonne réponse, soit le choix 1. Vous êtes éligible pour le tirage de vendredi. Je vous rappelle qu'on va faire tirer un familial 4 pour emporter aux 4 choix du rôtisseur en salle à manger. 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
1: Aujourd'hui, mercredi, généralement ensoleillé, maximum 29, humidex 32. Quelques nuages pour ce soir et la nuit prochaine avec un minimum de 16. Demain, jeudi, alternance soleil-nuage, 30% de probabilité d'averse en après-midi avec risque d'un orage, un maximum de 29 et un humidex de 32.
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0: C'était Francis de Grand Prix avec la saison des trophées, 18h14. À nouveau, on va jeter un petit coup d'œil du côté du thermomètre. Ça a descendu, mais juste un petit peu, juste pour dire. 29 degrés présentement du côté de Bathurst. C'est 31 comme température ressentie. Et on a toujours 25 degrés sur la péninsule acadienne, 30 avec le facteur humidex. Mon nom est Fred Parent. Je vous accompagnais depuis 15 heures pour ce troisième 3 à 7 de la semaine. Merci beaucoup d'avoir été à l'écoute. Je vous souhaite une excellente soirée sur les ondes de la Superstation et je vous invite à rester à l'écoute dans 15 minutes environ, la présentation du Bingo UCT. Donc, je vous souhaite bonne chance et de mon côté, ben, je vous reparle demain.
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0: Mesdames, Messieurs, bonsoir. Bienvenue au Bingo UCT. Mon nom est Sandra Landry. Good evening, everyone. Welcome to the UCT Bingo. My name is Sandra Landry. On va débuter le tout avec la partie misto sur la carte noire avec une balle frime. Deux lignes seulement pour 500 $. Early bird game on the black card with a wild ball. Two lines only for $500. Alors, c'est pour 500 $. Bonne chance. Good luck. I-18. Il s'agit de la balle frime. It's the wild ball. S'il vous plaît, poinçonnez tous les numéros qui se terminent avec un 8. Please dab all numbers ending with an 8. On vous donne une minute pour le faire. We will give you a minute to do so.
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Félicitations, congratulations, Viola Duguay. Nous poursuivons maintenant avec la partie 1 sur la carte bleue autour du centre pour 300 $. Game number 1 on the blue card, round the free for 300 $. La balle chanceuse de ce soir est le I-18 de Lucky Ball Tonight, I-18. Bonne chance, good luck. I-16.

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Félicitations, congratulations, Donna Plourde et Francesca Smith. La partie 2 sur la carte orange, deux lignes winning et les quatre coins pour 300 $. Game number 2 on the orange card, two lines or one line and four corners for $300. Bonne chance, good luck. N36.

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Nous avons la possibilité d'un gagnant. We have the possibility of a winner. Et nous avons un gagnant. We have a winner.

Félicitations, congratulations, Deborah Boudreau, Chantal Le Breton, Muriel Larocque, Malvina Haché, Claudia Arsenault, Mélissa Weibert et Alice Levesque. Maintenant, la partie 3 sur la carte verte, deux lignes ou une ligne et les quatre coins pour 300 $. Game number 3 on the green card, two lines or one line and four corners for $300. Bonne chance, good luck. J'ai 55, G55.

0: Félicitations, congratulations, Chantal Le Breton. Voici la partie 4 sur la carte jaune avec une balle frime, deux lignes seulement pour 300 $. Game number 4 on the yellow card with a wild ball, two lines only for $300. Bonne chance, good luck. B10, B10. Il s'agit de la balle frime, it's the wild ball. S'il vous plaît, poinçonnez tous les numéros qui se terminent avec un zéro. Please dab all numbers ending with a zero. On vous donne une minute pour le faire. We will give you a minute to do so.
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Félicitations, congratulations, Richard Lantaigne. La prochaine partie, c'est la partie 5 sur la carte rose, deux lignes winning et les quatre coins pour 300 $. Gift number 5 on the pink card, two lines or one line and four corners for $300. Bonne chance, good luck. Au 72, au 72. I-28.

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Félicitations, congratulations Juanita Wilson et Anne-Marie Basque. Maintenant, la partie 6 sur la carte grise, deux lignes ou une ligne et les quatre coins pour 300 $. Game number 6 on the gray card, two lines or one line and four corners for $300. Bonne chance, good luck. B6.

Il n'y a pas de bingo. There's no bingo. I-23. I-23.

Félicitations, congratulations William Firth et Géraldine Comeau. On poursuit avec la partie 7 sur la carte Verlim. C'est la partie hantée Crazy T. Partie progressive pour 500 $. Game number 7 on the lime green card. The Crazy T. The progressive game for $500. Très important de poinçonner tous les numéros car nous allons jouer la partie pleine carte sur la même carte. Dab all numbers as we will play the full card game on the same card. Bonne chance. Good luck. I-24. I-17.

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0: Félicitations, congratulations, Roland Godin. La partie numéro 7 est maintenant terminée. Game number 7 is now over. On poursuit avec la partie 8 sur la carte Verlin, toujours la pleine carte. 5 000 $ en 49 numéros moins, 1 000 $ en 50 numéros plus. Game number 8 on the lime green card, a full card game. $5,000 in 49 numbers or less, $1,000 in 50 numbers or more. Bonne chance, good luck.
1: I-30.

Nous avons la possibilité d'un gagnant. We have the possibility of a winner. Non, nous n'avons pas de... There's no bingo. On n'a pas de gagnant. J'ai 46, j'ai 46.

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1: N'avons pas d'autres gagnants. We'll take a short break just to be sure that we have no other winners.

Alors, nous ne prendrons plus d'appels. We will not take any more calls. Merci à tous d'avoir joué au bingo UCT. Thank you, everyone, for playing UCT Bingo. Bonne soirée. Good evening.

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0: 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Aujourd'hui, mercredi, généralement ensoleillé, maximum 29, humidex 32. Quelques nuages pour ce soir et la nuit prochaine avec un minimum de 16. Demain, jeudi, alternance soleil-nuage, 30% de probabilité d'averse en après-midi avec risque d'un orage. Un maximum de 29 et un humidex de 32.
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